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Merci d'avoir choisi Viva en ce mardi soir. On a beaucoup de bonne musique à écouter d'ici minuit ensemble. Mon nom est Charles et c'est un immense plaisir, même un honneur, de vous accompagner partout en Abitibi. 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

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Mon nom est Charles et c'est un immense plaisir, même un honneur de vous accompagner partout en Abitibi. 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

C'est mercredi matin, le 27 mai. J'espère que vous allez bien. Je m'appelle Valérie Cormier et je suis avec vous avec grand plaisir jusqu'à 8h45. On aura bien sûr la meilleure musique. Votre chance également d'aller dépenser 50$ du côté de chez Mata de Rêve. Ça va se passer avec la question extrême. Les suggestions sorties aussi. On est pas mal occupés par les temps qui courent dans la région. Au niveau culturel, Ludovic Bourgeois sera là dans un instant. D'abord, Pelle, je sais pas si Last Night...

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1: On a plusieurs sorties à faire cette semaine dans la région. On y revient au culturel dans un instant. Est-ce qu'il va faire beau? Ça, c'est la question à laquelle on va répondre également avec les détails météo. Restez là.
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3: À la météo, on a 60 % de risque d'averse au cours de la matinée et aussi en début d'après-midi, avec un ciel généralement nuageux, maximum à 16. Ça demeure couvert pour la nuit prochaine, avec 30 % de risque d'averse, minimum à 7. Demain, c'est couvert pour le matin, mais ça se dégage en après-midi, avec un maximum à 18. On est déjà à 9 degrés.
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0: Les Gars du Nord débarquent dans la région aujourd'hui. Ils ont plusieurs dates au programme pour leur tournée de l'Abitibi-Témiscamingue. Alors ce soir, ils seront du côté de Rouyn-Noranda, demain Amos, par la suite Val-d'Or, Lasalle et puis Ville-Marie. J'ai discuté plus tôt cette semaine avec l'un des membres de la formation, Wilfred Leboutillier, qui m'a expliqué comment tout ça avait commencé il y a déjà 13 ans.
1: Même la première année, là, c'était juste faire un spectacle get-together au Nouveau-Brunswick, puis profiter de la période morte qui est comme décembre, qui est plutôt destinée à des shows du temps des fêtes. Ça fait que on s'est dit, regarde, on va se mettre ensemble, on va faire un show cette année, juste cercle d'auteurs, où on chantait nos propres compositions.
0: Okay.
1: Puis là, vu que c'était le mois de décembre, on s'est dit, on finira ça avec une coupe de tunes de Noël, tu sais. Puis à l'époque, on était, il y avait Jean-Marc Couture qui était avec nous autres, on était juste quatre voix. Puis quatre guitares, puis on s'est rendu compte que quand on faisait les chansons du temps des fêtes, avec nous, c'est là qu'on chantait en harmonie.
0: Mm-hmm.
1: Ça fait qu'on s'est rendu compte que les gens aimaient ça, tu sais, de nous entendre chanter en harmonie. Ça fait que l'année d'après, ben, on s'est dit, regarde, on va faire le même show. Parce qu'on s'en, honnêtement, on s'était dit, on va juste faire une année, mais on a eu vraiment des demandes l'année d'après, puis c'est devenu un show qui était carrément un show du temps des fêtes. Puis là, on a commencé à avoir des demandes pour les festivals, puis ça existait pas, le format festival. On faisait juste des chansons du temps des fêtes. Ça fait qu'on s'est dit, regarde, on va le faire. Si on est pour faire des festivals, on va pas monter un band pour être un band de cover, là. On va faire nos propres compositions. Ça fait que là, c'est venu l'idée de lancer un premier album qui était Les Fils du Père, qui était un album qui était pas du temps des fêtes, qui était juste un album avec des tunes de party plutôt festifs.
0: Alors, plusieurs occasions d'aller applaudir les Gars du Nord dans la région cette semaine. Ne manquez pas ça, ça va vraiment être une belle soirée. Entre-temps également, il y a le Festival des guitares du monde qui se poursuit du côté de Rouyn-Noranda, donc jusqu'au 30 mai. Plusieurs artistes qui font partie de la programmation et en plusieurs lieux aussi, entre autres ce soir, Pelch et Emportage. Et puis, vendredi et samedi, il y a le Boréal Show. Donc, on fait ça en deux soirées cette année. Ça, c'est du côté de Lasalle. Plusieurs invitations de sorties culturelles à faire cette semaine.

On a 9 degrés actuellement au thermomètre. Vous êtes dans On part ça de même jusqu'à 8h45 sur les ondes de Viva. C'était la musique de Loud. Il y a deux frères qui s'amènent dans un instant, mais juste avant, voici Jay Scott et bon matin. Super.

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Et si vous avez au moins une bonne réponse cette semaine, chaque vendredi, je fais ce tirage. Je vous souhaite bonne chance. Voici King Melrose pour l'instant sur Viva.

Un peu plus tard, il y a Carrie Fizet des Jardins du Patrimoine qui sera avec nous ce matin pour démystifier la vie en RPA. Toujours super intéressant à ne pas manquer pour l'instant les Cowboys fringants qui sont là avec la fin du show.

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3: Bon mercredi, ici Louis-Philippe Arnoirel. L'ancien ministre Stephen Guilbeault s'apprêterait à démissionner de son poste de député fédéral. Il devrait en informer le caucus libéral aujourd'hui. Ce dernier s'est montré de plus en plus déçu ces derniers mois par les reculs en matière de politique climatique sous le premier ministre Mark Carney. Il a démissionné du cabinet l'année dernière après la divulgation de l'accord énergétique conclu entre Ottawa et l'Alberta. Monsieur Guilbeault a depuis critiqué à plusieurs reprises l'approche de son propre gouvernement en matière d'environnement. Le gouvernement canadien impose une quarantaine de 21 jours pour les voyageurs en provenance de pays touchés par l'épidémie d'Ebola. Ottawa suspend aussi pour 90 jours les demandes d'immigration de la République démocratique du Congo, du Soudan du Sud et de l'Ouganda. Ces mesures annoncées par l'Agence de la santé publique visent à limiter tout risque lié à l'épidémie en cours, bien que le danger pour les Canadiens soit jugé faible. La ministre de la Santé, Marjorie Mitchell, a souligné l'importance de ces précautions avant les voyages estivaux et la Coupe du Monde, rappelant qu'un seul cas pourrait provoquer une crise. Et pour terminer, toujours en santé, mais du côté de Québec, le ministère de la Santé fait face à une explosion des coûts pour ses projets informatiques, dont le développement de l'orchestrateur de rendez-vous maintenant estimé à plus de 100 millions de dollars. La ministre Sonia Bélanger a défendu cette hausse hier, expliquant que la décision de créer des solutions internes s'inscrit dans les recommandations de la commission Galant pour renforcer l'autonomie du gouvernement. Ces dépassements dénoncés par l'opposition s'ajoutent à d'autres projets coûteux comme le CIFA, dont la facture dépasse 330 millions, alimentant les critiques sur la gestion des finances publiques. Malgré tout, la ministre se dit fière des récentes avancées, notamment le déploiement du dossier santé numérique dans certaines régions. C'est ce qui complète vos actualités Arsenal Média. Passez une bonne journée sur nos ondes.
4: Et à la météo, c'est plutôt gris aujourd'hui. On a un 60% de risque d'averse tard ce matin et cet après-midi, maximum à 16 degrés. Ce soir et la nuit prochaine, c'est nuageux, 30% de risque d'averse ce soir avec un minimum de 7 pour demain. C'est nuageux, dégagement en mi-journée avec un maximum à 18 pour l'instant. On est à 9 au thermomètre.

Plusieurs activités à vous proposer, spectacles à voir dans la région. J'aurai l'occasion de vous en reparler au culturel également. Patricia Pinto qui va nous suggérer des cadeaux aussi. Hein. C'est le moment des cadeaux de prof. Alors, vous allez avoir plein d'idées. Achat local en plus, on aime toujours ça. On va aussi discuter avec Carrie Fizet. Elle est directrice pour les Jardins du patrimoine. On va démystifier avec elle, encore une fois, la vie en RPA. Donc, tout ça dans On part ça de même jusqu'à 8h45. D'abord, la musique de Bryan Adams.

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0: Les Gars du Nord débarquent dans la région aujourd'hui pour leur tournée de l'Abitibi-Témiscamingue. Ils seront donc ce soir du côté de Rouyn-Noranda, par la suite demain Amos et Val-d'Or, Lassard, Ville-Marie qui suivront les Gars du Nord qui ont vraiment une ambiance festive sur scène. Et à la base, ben ce sont tous des amis. Alors quand j'ai discuté avec Wilfred Leboutillier plus tôt cette semaine, je lui ai posé la question comment c'était de travailler entre guillemets avec ses amis. Est-ce que c'était vraiment travailler au fait ou c'était juste de s'amuser? Voici ce qu'il m'avait répondu.
1: Ben écoute, on le voit tout comme ça aussi là, tu sais, on le voit pas comme quoi qu'on fait une job là, tu sais, malgré que ça peut être quand même un métier qui est exigeant, tu sais, c'est beaucoup de route. Les gens quand ils voient le spectacle, ils voient juste une partie qui représente peut-être un 10% de tout qu'est-ce que ça représente, mais c'est le moment qu'on a du fun, tu sais, c'est tout le côté, le studio, les entrevues, tout ce que ça peut représenter, ben, c'est tout dans le but unique d'arriver sur scène, puis d'enfin, comme, chanter, puis de célébrer cet album-là qu'on a travaillé tout le monde ensemble, tu sais, ça fait qu'on s'amuse, on est des gars que ça fait longtemps qu'on se connaît, ça fait longtemps qu'on fait de la musique ensemble, même avant de mettre le groupe sur pied, tu sais, c'est des musiciens qu'on a été chercher les musiciens pour faire le premier album, qui était pas un album du temps des fêtes, ben c'était des gars avec qui qu'on a travaillé depuis des années, là, ça fait qu'on se connaît, ça fait longtemps, puis cette énergie-là, cette complicité-là, je te dirais, a fait en sorte que la magie, elle opère une fois sur scène. T'sais, on a juste du fun, tout le monde se connaît. Ça fait que ça fait en sorte que les gens y embarquent avec nous autres.
0: Alors, plusieurs occasions d'aller applaudir les Gars du Nord dans la région cette semaine. Ne manquez pas ça, ça va vraiment être une belle soirée. Entre-temps également, il y a le Festival des guitares du monde qui se poursuit du côté de Rouyn-Noranda, donc jusqu'au 30 mai. Plusieurs artistes qui font partie de la programmation et en plusieurs lieux aussi, entre autres ce soir, Pelche et Emportage. Et puis, vendredi et samedi, il y a le Boréal Show, donc on fait ça en deux soirées cette année. Ça, c'est du côté de Lassard. Plusieurs invitations de sorties culturelles à faire cette semaine.

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14: Et à la météo, c'est plutôt gris aujourd'hui. On a un 60% de risque d'averse tard ce matin et cet après-midi, maximum à 16 degrés. Ce soir et la nuit prochaine, c'est nuageux. 30% de risque d'averse ce soir avec un minimum de 7 pour demain. C'est nuageux, dégagement en mi-journée avec un maximum à 18. Pour l'instant, on est à 9 au thermomètre.
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Elle était au dernier match du Canadien de Montréal et disons que quand elle sort de chez elle, ça ne passe pas inaperçu. Charlotte Cardin qui a littéralement le vent dans les voiles actuellement. On l'écoute avec sa version de Fou n'importe où. Je souhaite un bon réveil. Vous êtes sur les ondes de Viva dans En part ça de même jusqu'à 8h45.

Il y a Carrie Fizet qui s'amène dans un instant des Jardins du patrimoine, également Patricia Pinto de la Savonnerie Bombin. Alors, de précieux conseils dans les deux cas, je peux vous dire ça. D'abord, Taylor Swift qui est là avec Opalite. Bon mercredi matin.

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0: les jardins du patrimoine de la Sarre.
1: Bon début de journée sur les ondes de Viva. Avec elle, on démystifie la vie en RPA. Elle est directrice pour les jardins du patrimoine. C'est Carrie Fizet qu'on retrouve comme chaque mois. Salut Carrie.
2: Bonjour Valérie.
1: On va parler de bon voisinage et j'aime ça parce que encore une fois, on a des images préjugées de ce que ça pourrait être de vivre en RPA. Puis c'est pas parce qu'on est, oui, à la retraite qu'on a tous le même âge puis qu'on a tous les mêmes intérêts.
2: Oui, Valérie, il faut se détromper. Dans une RPA, ça bouge, ça vit et surtout, ça mélange souvent, plus souvent qu'autrement, deux générations qui cohabitent sous le même toit. Des jeunes retraités dans la soixantaine, encore très actifs, avec des résidents plus vieux, parfois en quête de tranquillité et de soutien. Cette cohabitation-là est loin d'être un frein. Puis ça crée, au contraire, des milieux de vie bien étonnamment riches.
1: Mm-hmm.
2: J'ai fait quelques voyages de mission d'études visitant une trentaine de RPA, entre autres aux Pays-Bas. Je suis allée au Japon en Suisse et prochainement, je retourne à Singapour.
1: Wow.
2: Et je peux affirmer que le Québec est une référence ailleurs dans le monde, car près d'une personne sur cinq, c'est-à-dire 20 % a à peine 70 ans. Et plus qui habitent en RPA ici au Québec, comparativement à 12 % aux États-Unis ou à 6 % même ailleurs dans le reste du Canada.
1: OK, donc on est plus jeune dans les RPA, si je comprends bien, ici.
2: Effectivement. Okay. Un aîné sur quatre a moins de 75 ans quand il choisit d'aller vivre en RPA. D'ici 2030, plus d'un Québécois sur quatre aura 65 ans ou plus. Ça veut dire que les RPA québécoises sont attractives et puis ça passe par le « lifestyle », pour le traduire, la façon de vivre moderne au Québec. Et puis en Abitibi, ben ça fait pas exception. Là, en accueillant une diversité d'âge et de rythme de vie, ça ne fait que cesser de grandir. Là. On n'est plus dans un modèle unique. On est dans un véritable micro-société active qui courtise et qui fait des envieux ailleurs dans le monde.
1: Ah, c'est vraiment intéressant. Puis, Carrie, même si on a plus ou moins le même âge, on peut avoir des styles de vie quand même différents. Et tous les styles de vie, je pense, peuvent cohabiter là, en RPA.
2: C'est certain qu'avec deux générations, il y a des trains de vie qui vont s'amener à être différents. Certains vont vouloir danser, puis d'autres vont vouloir rester plus calme après le souper. Et certains vont se lever très tôt, d'autres vont vouloir savourer leur matinée.
1: Mm-hmm.
2: Il va falloir vivre ces ajustements-là et faire avec aussi. Ça l'amène des petits défis pour la vie quotidienne, mais en même temps, on retrouve, comme dans n'importe quel immeuble, là, en fait, là, dans n'importe quel quartier, le quotidien du bon voisinage, on le vit, bien évidemment. On peut parler de penser à des simples banalités quotidiennes, de se faire voler son panier à linge, d'avoir sa place préférée déjà prise à la salle à manger, d'entendre la musique du voisin trop élevée en après-midi. C'est des choses qui arrivent dans n'importe quel immeuble locatif, immeuble à logement. Ça ne fait pas exception dans une RPA non plus parce que les gens continuent d'avoir une vie quotidienne.
1: Oui, absolument. Donc, on continue aussi la tolérance, le bon voisinage. Comme tu dis, il y a quand même une dynamique très positive qui ressort de ces différents modes de vie-là.
2: Oui, les aînés plus jeunes, les plus vieux plus jeunes, si on peut le dire comme ça, apportent, eux, une énergie et une initiative. Puis souvent, on les voit venir en entraide à ceux un peu plus âgés, un peu plus vieux. Puis les plus vieux, ben, apportent une expertise, de la patience, puis un sentiment d'appartenance qui se rapproche d'une communauté bien normale qu'on vit aussi en dehors d'une RPA.
1: Et en rencontrant des gens qui n'ont pas nécessairement le même rythme de vie que nous, on peut se surprendre, on peut se faire des nouveaux amis aussi.
2: Ça crée souvent, plus souvent qu'autrement, des amitiés improbables, si on peut dire, des entrailles, de l'entraide spontanée, puis des moments de solidarité qui donnent un sens profond à la vie en résidence. En fin de compte, déstigmatiser les RPA, c'est de reconnaître que ce sont des milieux de vie vivants, diversifiés, où les résidents, peu importe leur âge, contribuent à créer un climat de respect, un climat dynamique, puis de bon voisinage aussi. Ce ne sont pas des milieux de retrait, Valérie, ce sont des milieux où des générations d'aînés cohabitent, s'adaptent, puis se complètent surtout. Mmh. Ça continue de faire vivre la communauté. Comme dirait Jeannette Bertrand, si tu as la chance d'être vieux, félicite-toi-en car tu n'es pas mort.
1: Ah, oh, j'aime ça! Je l'avais jamais entendu, mais c'est un bon point quand même. Ça vaut la peine de à méditer cette belle phrase de Jeannette Bertrand. Carrie, on va se retrouver sans faute le mois prochain. Merci beaucoup d'avoir été avec nous ce matin.
2: Ça fait toujours plaisir.

Vos actualités nationales, ça s'en vient, de même que la chronique de Patricia Pinto de la Savonnerie Bombin, plein de suggestions cadeaux locales en plus à faire peut-être aux profs ou éducateurs, éducatrices de vos enfants. Manquez pas ça. D'abord, Marc Dupré, qui est là avec Où sera le monde?

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3: Bon mercredi, ici Louis-Philippe Arnoirel. L'ancien ministre Stephen Guilbeault s'apprêterait à démissionner de son poste de député fédéral. Il devrait en informer le caucus libéral aujourd'hui. Ce dernier s'est montré de plus en plus déçu ces derniers mois par les reculs en matière de politique climatique sous le premier ministre Mark Carney. Il a démissionné du cabinet l'année dernière après la divulgation de l'accord énergétique conclu entre Ottawa et l'Alberta. Monsieur Guilbeault a depuis critiqué à plusieurs reprises l'approche de son propre gouvernement en matière d'environnement. Le gouvernement canadien impose une quarantaine de 21 jours pour les voyageurs en provenance de pays touchés par l'épidémie d'Ebola. Ottawa suspend aussi pour 90 jours les demandes d'immigration de la République démocratique du Congo, du Soudan du Sud et de l'Ouganda. Ces mesures annoncées par l'Agence de la santé publique visent à limiter tout risque lié à l'épidémie en cours, bien que le danger pour les Canadiens soit jugé faible. La ministre de la Santé, Marjorie Mitchell, a souligné l'importance de ces précautions avant les voyages estivaux et la Coupe du Monde, rappelant qu'un seul cas pourrait provoquer une crise. Et pour terminer, toujours en santé, mais du côté de Québec, le ministère de la Santé fait face à une explosion des coûts pour ses projets informatiques, dont le développement de l'orchestrateur de rendez-vous maintenant estimé à plus de 100 millions de dollars. La ministre Sonia Bélanger a défendu cette hausse hier, expliquant que la décision de créer des solutions internes s'inscrit dans les recommandations de la commission Galant pour renforcer l'autonomie du gouvernement. Ces dépassements dénoncés par l'opposition s'ajoutent à d'autres projets coûteux comme le CIFA, dont la facture dépasse 330 millions, alimentant les critiques sur la gestion des finances publiques. Malgré tout, la ministre se dit fière des récentes avancées, notamment le déploiement du dossier santé numérique dans certaines régions. C'est ce qui complète vos actualités Arsenal Média. Passez une bonne journée sur nos ondes.
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4: Et à la météo, c'est plutôt gris aujourd'hui. On a un 60% de risque d'averse tard ce matin et cet après-midi, maximum à 16 degrés. Ce soir et la nuit prochaine, c'est nuageux. 30% de risque d'averse ce soir avec un minimum de 7 pour demain. C'est nuageux, dégagement en mi-journée avec un maximum à 18. Pour l'instant, on est à 9 au thermomètre.
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4: Dans un instant, Patricia Pinto sera avec nous pour la chronique bien-être présentée par la Savonnerie Bombin. On va également parler avec Benoît Baudrigour, qui est historien dans le cadre du centième de la ville de Rouyn-Noranda. Toujours vraiment intéressant de refaire le fil des événements. D'abord, on est parti en musique. Voici Dean Lewis.
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1: On aime toujours la retrouver pour avoir de belles suggestions à cadeaux à faire aux autres, mais à faire à soi-même aussi, c'est important. C'est Patricia Pinto qui est là de la Savonnerie Bombay. Salut Patricia!
2: Bon matin, ça va bien?
1: Ben oui, ça va bien. Écoute, je parle de cadeaux parce que là, on entre dans la période cadeaux de prof, cadeaux d'éducatrice aussi là à la fin de l'année comme ça. Donc, on a besoin d'idées.
2: Oui, absolument. Et je suis fidèle au poste à 3 semaines et demie la dernière cloche d'année scolaire. Donc, on a fait des coffrets attention gourmande à moins de 20$. On a un caramel des becs sucrés salés de Val-d'Or avec un savon pomme. On a fait notre traditionnel coffret un bain gros merci, mais cette année, on a fait une bombe de bain en forme d'autobus scolaire, savon pomme et notre légendaire crème à main, bombe de tricoteuse, la crème à main solide qui protège les mains trop lavées. Et on a, je dirais, un assortiment entre 13$ et 50$ dans les 300 emballages cadeaux prêts à partir. On en a aussi qui sont disponibles en ligne. Donc, si on n'a pas le temps de passer à Rouyn-Noranda, on peut commander, on va vous livrer.
1: Absolument. Donc, on en a pour tous les budgets. Tu voulais aussi nous parler de la brume futée. Qu'est-ce que c'est, ça?
2: La brume futée, et ça, c'est pour toutes les personnes comme moi qui se font manger par les insectes, les moustiques et toute compagnie. Mais la brume futée s'applique aussi à Pitou. Donc, lorsqu'on va promener notre ami à quatre pattes dans le bois, ben, il y a pustiques, moustiques, mouches à chevreuil, etc. Donc, j'ai créé un cocktail Molotov qui ne sent pas la charogne, qui est agréable à porter. Donc, de là, elle est futée. Et avec l'huile de à l'intérieur, les huiles essentielles, les hydrolats sélectionnés vont faire un genre de répulsif sans être un anti-moustique, mais va faire que vous ne sentez pas le buffet adorable à vouloir manger, mais plutôt un sac poubelle version moustique.
1: Parce que c'est vrai que parfois, pour que ça fonctionne, on a l'impression qu'il faut que ce soit justement repoussant puis que ça ne sente pas très bon. Il y a moyen d'avoir les deux, là, c'est ce que tu me dis.
2: Absolument, c'est signé Savonnerie Bombay.
1: Ben, avec plaisir, on va aller faire un tour du côté de la savonnerie. On peut aller aussi acheter un petit coup d'œil en ligne. Merci beaucoup, Patricia. Bonne semaine.
2: Bonne semaine.
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1: 50$ à dépenser chez Matelas de rêve. Si ça vous tente, il faut évidemment se prêter au jeu à la question extrême. Si vous avez au moins une bonne réponse au cours de la semaine, ben vous pourriez être ma personne gagnante ce vendredi. Voici la question ce matin. Environ une maison sur 220 au Canada a ceci en commun. Qu'est-ce que c'est? Environ une maison sur 220 au Canada a ceci en commun. Qu'est-ce que c'est? Un 800-492-2462. Possible aussi de participer sur notre page Facebook.

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0: Les gars du Nord débarquent dans la région aujourd'hui. Ils ont plusieurs dates au programme pour leur tournée de l'Abitibi-Témiscamingue. Alors ce soir, ils seront du côté de Rouyn-Noranda, demain Amos, par la suite Val-d'Or, Lassar et puis Ville-Marie. J'ai discuté plus tôt cette semaine avec l'un des membres de la formation, Wilfred Leboutillier, qui m'a expliqué comment tout ça avait commencé il y a déjà 13 ans.
1: Même la première année, là, c'était juste faire un spectacle get-together au Nouveau-Brunswick, puis profiter de la période morte qui est comme décembre, qui est plutôt destinée à des shows du temps des fêtes. Ça fait que on s'est dit, regarde, on va se mettre ensemble, on va faire un show cette année, juste cercle d'auteur, où on chantait nos propres compositions.
0: Okay.
1: Puis là, vu que c'était le mois de décembre, on s'est dit, on finira ça avec une coupe de tunes de Noël, tu sais. Puis à l'époque, on était, il y avait Jean-Marc Couture qui était avec nous autres, on était juste quatre voix. Puis quatre guitares, puis on s'est rendu compte que quand on faisait les chansons du temps des fêtes, avec nous, c'est là qu'on chantait en harmonie.
0: Mm-hmm.
1: Ça fait qu'on s'est rendu compte que les gens aimaient ça, tu sais, de nous entendre chanter en harmonie. Ça fait que l'année d'après, ben, on s'est dit, ben, regarde, on va faire le même show. Parce qu'on s'en, honnêtement, on s'était dit, on va juste faire une année, mais on a eu vraiment des demandes l'année d'après, puis c'est devenu un show qui était carrément un show du temps des fêtes. Puis là, on a commencé à avoir des demandes pour les festivals, puis ça existait pas le format festival. On faisait juste des chansons du temps des fêtes. Ça fait qu'on s'est dit, garde, on va le faire. Si qu'on est pour faire des festivals, on va pas monter un band pour être un band de cover. Là, on va faire nos propres compositions. Ça fait que là, c'est venu l'idée de lancer un premier album qui était Les Fils du Père, qui était un album qui était pas du temps des fêtes, qui était juste un album avec des tunes de party plutôt festives.
0: Alors, plusieurs occasions d'aller applaudir les gars du Nord dans la région cette semaine. Ne manquez pas ça, ça va vraiment être une belle soirée. Entre-temps également, il y a le Festival des guitares du monde qui se poursuit du côté de Rouyn-Noranda, donc jusqu'au 30 mai. Plusieurs artistes qui font partie de la programmation et en plusieurs lieux aussi, entre autres ce soir, Pelche et Emportage. Et puis, vendredi et samedi, il y a le Boréal Show. Donc, on fait ça en deux soirées cette année. Ça, c'est du côté de Lassar. Plusieurs invitations de sorties culturelles à faire cette semaine.
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19: Et à la météo, c'est plutôt gris aujourd'hui. On a un 60% de risque d'averse tard ce matin et cet après-midi, maximum à 16 degrés. Ce soir et la nuit prochaine, c'est nuageux, 30% de risque d'averse ce soir avec un minimum de 7 pour demain. C'est nuageux, dégagement en mi-journée avec un maximum à 18 pour l'instant. On est à 9 au thermomètre.
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19: Dans le cadre du 100e de la ville de Rouyn-Noranda, on se donne rendez-vous une fois par mois avec l'historien Benoît Baudrigour pour refaire justement l'histoire, remonter le temps. Vous allez voir, c'est toujours super intéressant. Bon matin, Benoît, merci d'être là.
23: Bonjour Valérie.
19: Le sujet de la chronique aujourd'hui, c'est la bataille du chemin de fer de Rouyn. Alors là, vous allez nous rafraîchir d'abord un petit peu la mémoire sur cet événement-là.
23: Oui, il s'agit d'une bataille politique et juridique qui oppose de 1925 à 1927 les gouvernements du Québec et de l'Ontario autour de la construction d'un chemin de fer pour desservir la nouvelle région minière de Rouyn. Et la construction d'un tel chemin de fer est vraiment devenu incontournable suite à la décision de la compagnie Noranda Mines de construire une mine, une fonderie de cuivre et une ville sur le site de la découverte par le prospecteur Edmond Horne d'un important gisement là, de cuivre et or sur la rive nord du lac Otisco. Et pour bien comprendre là, le conflit entre les deux grandes provinces du pays à ce sujet, il faut savoir qu'à l'époque, la région de Rouyn est accessible que par les voies d'eau, principalement là, la rivière des Outaouais et la rivière Kinaudjivus jusqu'au lac Rouyn, et ensuite par un chemin de portage jusqu'au lac Otisco, et par des chemins d'hiver aménagés à travers la forêt, soit à partir de la gare de Macamic ou à partir de la gare de Larder Lake là, en Ontario. Et pour la compagnie Noranda Mines, là, la construction de ce chemin de fer pour relier la région au grand réseau ferroviaire canadien est essentiel si elle veut exploiter sa mine et sa fonderie de cuivre qui, à l'époque, à partir de 1925, là, on pense déjà à la construction qui va débuter en mai 1926. Donc, la compagnie minière va d'abord solliciter le Canadien national en lui demandant de construire une voie ferrée en Taschereau, en Abitibi, là, sur le chemin de fer transcontinental et la région de Rouyn. Mais le Canadien national, qui est une compagnie là, qui vient d'être créée en 1919 par le gouvernement canadien pour sauver de la faillite là, plusieurs compagnies ferroviaires, veut pas s'engager dans ce projet en raison des coûts élevés de construction. Donc, Noranda Mines va ensuite solliciter Témiscamingue et Northern Ontario Railway en lui demandant de prolonger son réseau depuis Larder Lake jusqu'au site de sa future mine. Et ici, on parle de quelques dizaines de kilomètres de distance. Là. Cette compagnie est propriété du gouvernement de l'Ontario. Aujourd'hui, là, on la connaît comme l'Ontario Northland Railway. Cette compagnie entreprend donc dès le printemps 1925, la construction de son chemin de fer, donc depuis Larder Lake, en direction du village de Rouyn. Et les travaux de construction vont toutefois être arrêtés à la frontière entre les deux provinces, parce que le gouvernement du Québec refuse à la compagnie le droit d'opérer sur son territoire.
19: Pour quelle raison le gouvernement québécois empêche la compagnie ontarienne de poursuivre justement la construction de son chemin de fer vers Rouyn?
23: C'est que le gouvernement du Québec ne peut accepter que l'Ontario obtienne avec ce chemin de fer un rôle prédominant dans le développement de la nouvelle région minière, d'autant plus que le Témiscamingue et Northern Ontario Railway envisage même de prolonger par la suite jusqu'au lac de Montigny sa ligne ferroviaire où déjà plusieurs gisements d'or sont découverts. Entre autres, les gisements des futures mines Cisco et Sullivan, découverts en 1911 et 1912. Le Québec va donc contester devant la Cour suprême du Canada, puis au Conseil privé de Londres, le droit d'une compagnie appartenant au gouvernement ontarien de construire un chemin de fer en territoire québécois, interrompant de facto pendant près de 2 ans sa construction au-delà de la frontière interprovinciale. Et le gouvernement du Québec va profiter de ce délai pour s'entendre avec à la fois Noranda Mines et le Canadien national pour financer la construction de la voie ferrée entre Taschereau et Rouyn. Et cette voie ferrée est déjà complétée lorsque le Conseil privé de Londres va donner raison à l'Ontario en 1927. Effectivement, le Témiscaming et Northern Ontario Railway va alors terminer la construction de son chemin de fer jusqu'à Rouyn, mais la compagnie va renoncer à prolonger son réseau vers la région de Val-d'Or. Ce qui fait que en décembre 1927, lorsque la fonderie Horn coule ses premières anodes de cuivre, les trains circulent sur les deux chemins de fer concurrents.
19: Et quels sont les impacts sur le développement de la région de Rouyn, de la présence justement là, de ces deux chemins de fer?
23: Ces deux chemins de fer contribuent de manière déterminante au développement de la mine Horn et des autres mines de la région là, qui vont se développer à partir des années 30. Les compagnies minières, les mines vont utiliser ces deux chemins de fer pour à la fois s'approvisionner, donc faire venir leurs matériaux de construction, leurs fournitures, ainsi de suite, et surtout pour évacuer leur production. C'est le cas en particulier là, de la mine Horn et de la fonderie Horn qui doit évacuer ses anodes de cuivre vers l'extérieur pour les transformer soit en fil de cuivre ou en tuyaux de cuivre, ainsi de suite. Et entre autres, grâce à la présence du Canadien national, Noranda Mines va choisir de développer au Québec et non pas en Ontario, son secteur de transformation du cuivre là, à partir des anodes de la fonderie Horn, avec deux usines à Montréal, Canadian Copper Refiner et Noranda Copper Brass, deux usines là, qui existent encore et qui font partie là, de la filière cuivre de Glencore aujourd'hui. Et d'autre part, pendant de nombreuses années, ces deux chemins de fer sont les seuls moyens de communication vraiment pratiques vers l'extérieur de la région de Rouyn, tant pour le transport des personnes que des marchandises. Et les personnes qui sont plus âgées se rappellent que le long de ces deux lignes ferroviaires qui traversent la ville de Rouyn-Noranda, les entrepôts des grossistes, que ce soit en alimentation, en charbon, en essence ou en matériaux de construction, sont établis le long des voies ferrées. Et ici, je souligne que l'Ontario va drainer une part importante de ce commerce. Toronto est alors le principal centre de provisionnement de la région de Rouyn là, jusqu'aux années 1960. Pour terminer, je mentionne que le Canadien national va aménager à partir des années 30 là, une ligne ferroviaire pour relier la région de Rouyn à Val-d'Or et ensuite rejoindre Sainte-Terre sur le transcontinental. Et cette ligne existe encore aujourd'hui. Et Rouyn-Noranda, avec ses deux chemins de fer, va être relié par le rail à la fois à Toronto, Ottawa, Montréal et Québec, et va devenir la plaque tournante là, du réseau ferroviaire régional jusqu'à tout récemment, où on assiste là, au démantèlement de plusieurs lignes ferroviaires là, et la fin du transport de passagers là, de manière totale ici en région.
19: Toujours très intéressant de refaire ces années d'histoire. Je vous rappelle qu'on le fait dans le cadre du 100e de la ville de Rouyn-Noranda. La prochaine fois qu'on va se parler, on va discuter de l'origine des quartiers ruraux. C'est toujours un plaisir, historien. C'est Benoît Baudrigour qui était avec nous ce matin. Merci Benoît, à la prochaine.
23: Au revoir, Valérie.
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À la question extrême pour 50 $ à dépenser chez Matelas de rêve, je vous posais cette question. Environ une maison sur 220 au Canada a ceci en commun. Qu'est-ce que c'est? Et la bonne réponse, c'était que les décorations de Noël restent installées toute l'année. J'ai déjà été dans cette équipe, mais cette année, j'ai été bonne. Là-dessus, je vous souhaite de passer une super belle journée. Ne manquez pas ma collègue Diane Simard qui s'installe pour l'avant-midi avec vous dans un instant. Nous, on se retrouve demain, 6 h. Salut!

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sociaux par rapport à la nourriture. Est-ce que vous êtes du genre très, très strict comme maman, vous autres, dans la nourriture, ou il y a un certain relâchement qui peut avoir lieu une fois de temps en temps? Parce que là, il y a deux camps. Les Bother Mom, qui rapporte au beurre, qui est comme un ingrédient qu'on ramène, puis c'est vrai que c'est bon, hein, de cuisiner au sec le beurre. Et vous avez les Almond Mom, qui rapporte aux amandes, donc parents plus stricts. On aura l'occasion de s'en rejaser, là, cet avant-midi, bien intéressant. Puis je voudrais savoir, là, vous êtes dans quel camp, justement. On aura de l'excellente

La meilleure courbe musicale, c'est à Viva que vous la retrouvez avec Sheryl Crow qui est à ne pas manquer dans les prochaines minutes. Mais juste avant, Mark Ronson s'invite avec notre nouvelle étoilée, Miley Cyrus. Je vous rappelle qu'elle a reçu son étoile sur le Hollywood Walk of Fame vendredi qui vient tout juste de passer du côté de Los Angeles. Alors évidemment qu'elle était tout sourire 20 ans après sa série à succès Hannah Montana. Et vous savez qu'elle fête ça en grand avec un documentaire également sur Hannah Montana. Et là, ben, c'est bien mérité pour Miley Cyrus qui espère laisser derrière elle quelque chose qui va toucher le cœur des générations à venir. C'est ce qu'elle a mentionné, entre autres. Alors, elle est en musique avec Mark Ronson maintenant. Merci beaucoup de choisir Viva.

0: Loulou et balade à Toronto dans Vivant l'avant-midi. Ben, si vous allez vous balader à Toronto, vous courez la chance de tomber sur Bruno Mars. En ces temps-ci, vous savez, il est en spectacle au stade Rogers. Et pour ce qui est de Jean Leloup, eh bien, on va lui rendre hommage dans à peine, là, je vous dirais, 2 mois que ça va commencer, le 15 juillet, du côté de Montréal, le Cirque du Soleil, qui se laisse inspirer par les grands succès du répertoire de Jean Leloup pour Paradis perdu. Alors, c'est le titre de ce spectacle-là. Alors, on vous invite évidemment à aller faire votre tour. C'est présenté jusqu'à la mi-août du côté de Trois-Rivières. À venir dans un instant avec Warren et Natasha Bedingfield. À Viva!
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Alors, ils ont reçu les honneurs, artiste de l'année. Également pour K-pop Demon Hunter, sa meilleure bande originale, la pièce Golden, meilleure performance vocale. Justin Bieber, notre Canadien, meilleur artiste pop masculin. Alors, faut le souligner quand même. On a aussi reçu les honneurs du côté de Ella Langley pour la meilleure chanson country chosen Texas. Également, meilleure artiste country féminine. Alors, il y avait beaucoup d'ambiance. Bruno Mars également a reçu les honneurs. Meilleure chanson R&B pour I Just Might. Également, meilleur album R&B pour The Romantic. Et Shakira a été également sacrée meilleure artiste latine féminine. Et aussi, sa tournée a reçu les honneurs au American Music Awards lundi soir. Le voici, Teddy Swims avec Lose Control. On va sûrement entendre cette pièce-là lors de son passage au Centre Bell le 7 octobre prochain.

0: une butter mom ou une almond mom? Parce qu'il y a une différence, mais chose certaine, deux grosses tendances sur les réseaux sociaux en ce moment. Choisissez votre camp sur TikTok, entre autres. Les butter mom, ça refait surface et c'est une nouvelle tendance inspirée des années 90. La butter mom, c'est une maman qui est reconnue pour son style de vie décontracté et une alimentation moins restrictive. Et à l'inverse, l'almond mom, ce surnom-là, ça renvoie aux amandes et ça désigne des parents très restrictifs sur la nourriture et qui, sans le vouloir, transmettent une espèce de relation anxieuse avec l'alimentation à leur enfance. Alors, vous êtes de quel côté? L'agence QMI nous rapporte l'info, c'est vraiment intéressant et ça a été rapporté également par le blog Parents. Alors, l'idée de la butter mom, c'est une vision des années 90 où on imagine les mères, vous vous rappelez, qui menaient une vie là, au rythme un peu plus posé, qui préparaient des repas maison, mais en adoptant un style décontracté, même dans la nourriture, autant que dans le style vestimentaire. Alors, c'est une image qu'on aime bien avoir maintenant à l'ère de 2026 où tout va beaucoup trop vite. Ah, je m'en vais m'offrir une petite collation. Olivia Dean à venir, à Viva, restez là.
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Olivier Dion et Si j'étais son soleil dans Viva l'avant-midi. Olivier Dion qui nous a offert son dernier album vendredi qui vient tout juste de passer. Puis c'est un projet complètement indépendant. Et sur ses réseaux sociaux, il dit que c'est son meilleur album en carrière, rien de moins. En fait, c'est dans le Elle magazine qu'il s'était confié en disant que il avait pris énormément de maturité, qu'il voulait offrir quelque chose qui lui ressemblait vraiment sans essayer de penser en arrière-plan là si ça allait être un hit, si ça allait être commercial. Alors, il voulait quelque chose qui était sa propre essence, rien de moins. Alors, il parle des rythmes comme pop, chill. Il dit, si vous aimez un soupçon de house, de R&B, alors c'est à se procurer l'empreinte. Nouveauté d'Olivier Dion. Et notre prochaine invitée va nous en offrir également de la nouveauté à la fin juillet cette fois-ci. Shaboozy qui s'invite avec J. Lee Roll sur l'énorme hit Amen. Bon milieu de semaine à Viva.

0: Poursuivre avec un autre excellent duo dans les prochaines minutes à Viva, Lady Gaga avec Bruno Mars. Bruno Mars qui est en sol canadien, vous savez, dans le cadre de sa tournée internationale de Romantic. Alors, il reprend ça ce soir au stade Rogers à Toronto. Alors, il reste quelques représentations. Je ne sais pas si vous connaissez des gens là, qui vont aller voir Bruno Mars en spectacle, mais il y a vraiment une swag très, très, très cool. Ça, c'est certain. Et c'est avec la pièce Die With A Smile, le duo s'en vient dans un moment, pièce qui a remporté entre autres le Grammy Awards de la meilleure prestation pop d'un duo ou groupe en 2025 et surveillez également Bon Jovi en musique avec Always à Viva, ça s'en vient.
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Charlotte Cardin s'invite dans les prochaines secondes. Et est-ce que notre Québécoise sera toujours dans les gradins ce soir pour le match numéro 4 des Canadiens de Montréal contre les Hurricanes de la Caroline? Parce qu'elle était là lors du match de lundi soir. Hein? On l'a vu en train d'applaudir nos Canadiens. Oui, on a terminé ça avec une défaite en prolongation, mais quand même, on espère revenir en force ce soir et gagner ce match-là. Alors évidemment que j'aimerais bien ça qu'on puisse l'avoir aussi pour chanter les hymnes nationaux, ce serait le fun. Ou encore, ramenez-nous Ginette Renault, vous savez, hein, elle est très très bonne, Ginette, pour chanter les hymnes nationaux. Puis souvent, eh ben, c'est signe, en tout cas, ça donne un bon coup et c'est comme une étoile.

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qui est en place avec vous autres. Un gros merci de choisir Viva l'avant-midi. Je vous accompagne jusqu'à l'arrivée de votre lunch 80-90-2000 avec la toune du lunch qui est à venir dans un moment. On s'en reparle. Pour tout de suite, voici Bad Day à Viva.

0: instant, et justement, parlant de lunch, ça a l'air qu'elle fait de très bonnes lasagnes, hein? À en croire ce qu'elle a dit aux policiers qui l'ont interpellée en mars dernier pour conduite sous l'emprise de l'alcool. Alors là, les images de l'arrestation de Britney Spears ont commencé à circuler. Ça a été rendu public. Et on la voit clairement qui refuse de sortir d'abord de son véhicule. Et après ça, on l'entend inviter les forces de l'ordre chez elle pour manger des lasagnes. Elle s'invite avec Gimme More dans un petit instant. Viva, restez là.
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1: 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Dans moins d'une heure, on lunch 80-90.

Charlie Puth s'invite dans les prochaines secondes à Viva. Puis c'est vraiment une belle année pour lui, là, 2026 jusqu'à maintenant. D'abord, il a accueilli son premier enfant, un garçon qui s'appelle Jude. Alors, il avait partagé la bonne nouvelle là, sur ses réseaux sociaux, sur son compte Instagram, entre autres, en mars dernier. Il y avait une belle photo là, de Charlie Puth assis sur une chaise en pyjama en train de donner le biberon à son garçon. C'est tellement petit, tellement beau. Et en plus, là, pratiquement là, dans les mêmes journées, là, il a sorti un nouvel album, Whatever's Cleaver, qui est disponible pour Charlie Puth en nouveauté. Il s'invite avec Attention maintenant à Viva.

Un peu plus tôt ce mois-ci, ils ont fait un tournage improvisé dans les rues de Mexico pour leur prochain simple Street of Dreams. Voici U2 avec leur classique One. À Viva, bon milieu de semaine chez nous.

0: retour à l'animation du Gala de la Disque pour une troisième année consécutive. On se rappelle bien qu'il a succédé comme ça à Louis-José Houde, qui, lui, avait animé ce gala pendant 18 ans. Et c'était d'énormes chaussures à chausser, on va se le dire. Mais Pierre-Yves Roy des Marais a su conquérir son public, comme à l'habitude, avec sa bouille sympathique, évidemment, et son talent. Alors, très heureuse que ce soit confirmé. On s'en doutait, mais là, on a vraiment dit que ça sera ça. Le gala de la Disque, qui sera toujours diffusé, oui, du côté de Radio-Canada, le dimanche 8 novembre. Et les nominations vont être annoncées le 16 septembre prochain. Alors, on a temps de peaufiner notre bronzage d'ici ce temps-là. Matt Lang à venir dans un instant avec She Stole My Truck à Viva.
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2: C'est mercredi, pile au milieu de la semaine, et ça, c'est une bonne nouvelle. Je m'appelle Jay, puis on lunch ensemble à Viva!
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2: Ouais, ben là, c'est sûr que vous avez peut-être l'impression que la semaine est plus longue cette semaine.
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2: Ça fait un petit bout qu'on n'a pas eu une semaine de 5 jours avec les beaux week-ends qu'on a eu dans le passé partout à travers le Québec. Ben, on se branche ensemble et on lunch. Et là, on parle de la vraie vie, là, de la diversité corporelle. On en parle beaucoup et à quel point c'est important. Ma question pour vous aujourd'hui par rapport à ça, c'est si on voulait montrer la vraie diversité des corps au Québec dans une pub, qu'est-ce qu'on verrait plus souvent? Et moi, j'ai une très bonne réponse à laquelle vous avez certainement pas pensé. Puis on s'est informé sur les mannequins en 25 ans. Ont-ils changé? Puis comment? Ça, on va le savoir plus tard. Mais j'attends votre réponse au 1-866-567-2346. Là, on oublie les enjeux de société. On a de la bonne musique à s'offrir. Rihanna s'en vient, mais pour tout de suite, Snap Rhythm as a Dancer, parce que partout au Québec, on fait le party, l'espace d'un dîner. À Viva!

Hey, là, pendant que vous êtes en train de manger, peut-être que vous êtes en équipe dans la salle à dîner. C'est le temps de signifier votre présence au 1-866-56-RADIO pour me dire que vous êtes là et quelle chanson ferait plaisir à votre gang. À chaque midi aux alentours de midi et quart, midi et vingt, on a la toune du bureau. Ça aurait pu être celle-là d'Okoumé en 98. La mer à boire, à Viva.

0: Gala, les artistes sont tirés à quatre épingles. Mais comment se portent les catwalks et les mannequins en 2026? Il y a une étude publiée dans le Proceedings of the National Academy of Sciences qui révèle que, malgré les efforts apparents pour diversifier les visages et les tailles des corps dans l'industrie de la mode, les publicités, le corps de modèle idéal n'a pas évolué au cours des 25 dernières années. Les chercheurs ont analysé près d'un million de dossiers de modèles. C'est du monde, là! Puis ça montre que la plupart des modèles restent très minces, avec une moyenne de 18% de masse grasse, alors que les femmes américaines de 17 à 30 ans affichent environ 39%. C'est différent, pareil. Et moi, je vous pose la question, si on voulait présenter une image plus juste des Québécoises et Québécois, qu'est-ce qu'on devrait plus voir dans les photos? J'attends votre réponse. MC Hammer nous attend au retour dans le lunch avec You Can't Touch This à Viva.
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10: Dans les Appalaches, on nous écoute. Salut à Fleuriste Raymond qui fait partie de nos salutations ce midi pour la toune du bureau. Je vous envoie un souvenir de MC Hammer. You can't touch this, Aviva.
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0: bonne chance un mercredi midi à Viva. Je vous ai parlé un peu plus tôt des mannequins qui n'ont pas changé en 25 ans, malgré toute la sensibilisation à la diversité corporelle. Le seul endroit où est-ce que ça a changé, c'est la diversité des couleurs de peau. Ça, c'est bien. Mais en termes de diversité corporelle, on n'est pas rendu là parce que la moyenne là aux États-Unis, c'est 40% de masse graisseuse chez une femme. Mais en réalité, chez les mannequins, c'est plus 18% qui est représenté. Fait que c'est pas tout à fait juste. Alors, je vous ai demandé au 1-866-56-RADIO, qu'est-ce qu'on devrait voir davantage dans les publicités au Québec pour bien représenter ce que nous, on est. Il y a Valérie Bello qui dit, du côté de Thetford Mines, les vergetures parce que la grossesse et la vie a un prix à payer. C'est vrai, Val. Puis, sais-tu quoi? Montrer ça, c'est pas grave. C'est bien correct. Sylvie Chaumel de Rouyn-Noranda m'a écrit... On devrait voir davantage de pubs avec des brassières un peu scrap, mais encore OK parce qu'elles sont trop confortables. Ouais. Moi, j'en connais une à la maison aussi qui est comme ça, c'est sûr. Sinon, moi, j'ai une suggestion. Et là, on parle beaucoup des femmes, mais il y a aussi la diversité corporelle des hommes. Quand est-ce que vous avez vu une pub de boxeur ou même un emballage de boxeur avec un gars avec du poil sur les cuisses puis une petite bédaine? Ça arrive pas. Et pourtant... Je suis confiant d'avancer que la majeure partie des Québécois ont une petite bédaine de bière, ne serait-ce que pour la bière qu'on va boire ce soir pour le match numéro 4. Le lunch 80-90-2000 se poursuit avec un band qu'on a beaucoup apprécié. La chanson s'appelle Survivor, Destiny's Child, au retour à Viva.
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0: Bon, ben c'est là-dessus qu'on se laisse. Diane prend le relais à la console pour vous préparer une liste de lectures de qualité supérieure pour égayer votre mercredi après-midi quand vous allez avoir votre petit creux d'énergie après le dîner. On se laisse avec Kevin Parent, le petit roi. Lui aussi, une petite bedaine de bière. Là. Bon mercredi, à demain.
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temps. Un excellent retour à la maison, évidemment, que je vous invite à ne pas manquer. Et là, ben, juste vous dire qu'on a une idée de ce à quoi va ressembler l'été 2026 au Québec. Oui, Météo Média vient tout juste de nous dévoiler leur communiqué officiel. On aura l'occasion de s'en reparler. Non, ça sera pas extrêmement chaud. Pas supposé. Mais pas plus d'indices, je vous en parle tantôt. Aussi, mine de rien, on est à un mois et quelques poussières du déménagement. Alors, on va se donner un petit guide, une petite to-do list là, à faire. Là. Mais vous savez que même si on déménage pas, moi, je trouve que c'est une espèce de to-do list intéressante parce que moi, je suis en mode épuration. Si vous me disiez que je déménage, je vous croirais tellement que j'épure. Je sais pas, c'est dans l'air, puis ça fait du bien au moral aussi de faire du ménage. Quoi qu'il en soit, je vous souhaite la bienvenue dans Vivant l'après-midi. On va faire un beau tour ensemble, vous allez voir, puis on part ça avec Ray.

prochaines secondes, c'est Tate McRae qui s'invite en collaboration avec maintenant le meilleur artiste country masculin. Il a reçu ce prix-là lundi soir au American Music Awards. Je vous parle de Morgan Wallen. Lui qui vient à peine de franchir le cap des 33 ans, hein, le 13 mai dernier. C'était son anniversaire, alors on lui souhaite bonne fête en retard. Mais je peux vous dire que oui, étoile montante n'est pas peu dire. Alors un artiste qui est extrêmement populaire, même chez nous au Canada, parce que vous savez que Billboard Canada, quand on avait dévoilé les chiffres en début d'année, Morgan Wallen faisait partie des artistes qui étaient les plus populaires au Canada. Alors on adore Drake également, hein, pour ne parler que de ceux-là. Alors il est là avec What I Want, un magnifique duo qui s'invite maintenant à Viva, parce qu'ici, c'est Viva la musique. Merci beaucoup de nous choisir.

Francis de Grandpré dans Vivant l'après-midi, lui qui va nous présenter une toute nouvelle chanson le 5 juin prochain qui s'appelle « Si j'avais su ». Alors, on reste à l'affût. Un autre qui nous a annoncé de la nouveauté musicale, je vous en parle dans un petit instant. Pour tout de suite, voici Savage Garden à Vivant.

Marc Dupré. Je veux pas dormir dans Vivant l'après-midi. Ça tournait parce que ce soir tire à sa fin. Il reste quelques dates à l'horaire. Là, on pourra le voir un petit peu cet été, mais dépêchez-vous d'en profiter là sur le marcdupré.com. Il sera entre autres du côté de Sainte-Thérèse demain. Parlant de un qui va, lui, partir en tournée pour nous présenter un nouvel album, eh ben c'est l'artiste Talk qui a eu un succès fou avec Runaway to Mars, entre autres. Et là, il était sur le plateau de Salut Bonjour cette semaine pour expliquer que là, il a pris une pause de 3 ans pour prendre soin de lui, pour se ressourcer, pour également prendre du recul et replonger dans la musique. Et cette période plus calme a directement inspiré

0: dit qu'il y a une chanson en français qui était en préparation, qui allait sortir à la fin de l'été parce que pour lui, cette langue-là était très importante. Sa mère étant québécoise et aussi un nouvel album qui s'en vient en novembre. Il va promener ce disque-là un peu partout par la suite. Olivia Dean à venir à Viva.
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deux frères et nos souvenirs dans Viva l'après-midi, les deux frères qui seront sur la scène du Téléthon Enfant Soleil en fin de semaine. Ça a lieu samedi. Alors, on pourra suivre ça là, du côté de TVA avec Alpha Rococo également qui a confirmé sa présence. J'ai vu passer Ariane Moffat, Billy Dupage, France d'Amour, Cœur de Pirate, Isabelle Boulay, Camaro, King Melrose, Maxime Landry, Mélissa Bédard, Olivier Dion, Roxane Bruno. Alors, une belle programmation là, qui s'invite évidemment pour aider les enfants. Et on vous invite évidemment à être très, très, très généreux pour les enfants. Et vous avez tous les détails sur le enfantsoleil.com.

0: Des jeunes, ça va nous ramener là, je vous le dis. Crystal Waters avec 100% Pure Love à venir pour le hit qui pop dans un instant vivant. Restez là.
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partout au Québec avec son premier album solo, Les Amours de seconde main, en show du côté de l'Impérial de Québec pour demain et le 30 mai. Ça affiche complet. Il fait le MTLUS également à Montréal, 4 et 5 juin. Je pense qu'il reste quelques billets pour le 4, mais je suis pas sûre. Pratiquement complet pour l'ensemble de la tournée de Jean-François Posé, de toute façon. Lui qui, en fin de semaine, a pris le temps d'aller inaugurer la place Carl Tremblay à l'Assomption avec Marie-Annick Lépine, avec Jérôme également des Cowboys Fringants, et également François Legault. Alors, c'est un magnifique endroit où les fans sont invités à aller se ressourcer. Puis il y avait un grand mur. On peut accrocher des

0: question. À venir dans les prochaines minutes, Alex Nevsky et Alex Warren. Alors, les Alex se sont frimés avec Fever Dream à ne pas manquer dans un petit instant. Viva, restez là.
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Titanic, oui, avec le fameux cœur bleu, le cœur de l'océan. Et vous savez qu'il y a une comédie musicale qui a été jouée une centaine de fois là, sur Broadway en anglais. Mais là, l'adaptation québécoise s'invite à partir du 6 juin. Alors, on pourra voir Titanic, un spectacle, dit-on, délirant et hilarant, où l'histoire du film Titanic est juxtaposée au tube de Céline. Alors, il y avait un papier vraiment intéressant dans la presse là-dessus où Véronique Claveau, qui va interpréter Céline, nous disait qu'elle tripait littéralement sur Céline Dion, que c'est son idole de jeunesse et que ce show-là, c'est un cadeau pour la fille de Limoilou. Alors, ça part le 6 juin prochain. On va y retrouver Rose, Jack et tous les personnages, évidemment, qu'on connaît, là, les personnages principaux du film Titanic. Alors, à partir du 6 juin, au studio de l'Espace Saint-Denis, ça va se transférer par la suite au Théâtre du Casino à Gatineau, du 1er au 5 septembre, et à la salle Albert-Rousseau à Québec, du 10 au 14 septembre. Et j'ai lu qu'il y avait plus de 25 000 billets déjà qui sont vendus pour l'adaptation québécoise de Titanic. Et c'est juste pour rire qu'il s'occupe de faire cette adaptation. Pour cet été, Howard Jones s'invite. Merci beaucoup de choisir Viva. Je vous souhaite un bon milieu de semaine.

Météo Média nous a publié son communiqué de ce à quoi on pourra s'attendre pour l'été 2026 au Québec. Êtes-vous prêts? Alors, Météo Média prévoit l'été le moins chaud en 9 ans. C'est ce qu'on dit. Donc là, on dit que c'est un été de transition vers El Niño et ça favorise pas les fortes chaleurs dans l'est du Canada dans ce temps-là. On dit que le temps caniculaire se retrouve davantage dans l'ouest du pays. Donc au Québec, les températures devraient rester sous les normales de saison dans de nombreuses régions. L'est et le nord du Québec pourraient s'en tirer avec des conditions un petit peu plus proches de la moyenne habituelle. On dit qu'on pourrait avoir quelques courtes périodes de chaleur estivale, mais ça va rester limité. On dit que du côté des précipitations, ça devrait dépendre

0: des normales saisonnières, mais un petit peu plus quand même. On dit qu'il y a plus de journées qui sont à prévoir, mais le manque de chaleur intense et l'humidité pourraient freiner comme ça là, les orages violents. Donc ça, c'est pas mauvais. Puis André Monette nous rassure en disant que cet été ne sera pas gâché parce que des conditions plus douces favorisent la pratique sportive en plein air sans craindre les coups de chaleur. Merci du positivisme. À venir, David Guetta et Jennifer Lopez à Viva.
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vite de même. Dans un mois et quelques poussières, c'est la date officielle du déménagement. Alors, le magazine Coup de pouce nous propose un guide simple et pratique pour organiser notre déménagement pour qu'on vive un bon moment. Oui, ça se peut. 4 semaines avant, on est pas mal dedans. On dit que c'est le temps d'organiser le débranchement de l'électricité, du câble, d'Internet, du téléphone actuel, si vous avez encore la ligne à la maison. Alors, d'aviser les fournisseurs qu'on débranche à telle adresse et qu'on va rebrancher à cette nouvelle adresse dans genre un mois. On avise la banque de notre changement d'adresse, tout ça. On commence à emballer les articles dont on n'a pas besoin également, les cadres, les vêtements d'hiver. Alors, quelque chose qui va faire que le moment va bien se passer. On réserve également le camion de déménagement, OK? 3 semaines avant, on s'assure de faire un plan de notre nouveau domicile avec l'emplacement des principaux meubles pour les déménageurs. Ça, c'est le fun. 2 semaines avant, on s'assure que la gardienne est toujours disponible pour les enfants. On confirme à nouveau la location du camion pour être sûr. On peut retirer les tablettes, les rideaux également, tranquillement les meubles qu'on ne sert plus vraiment. 1 semaine avant, on met de côté nos bijoux, les choses de valeur qu'on va emporter dans la voiture. C'est là que ça va. La veille, eh bien là, on se prépare un petit sac là pour notre première nuit. Puis le jour J, ben on essaie d'avoir bien du courage. Three Doors Down, on s'invite. Merci beaucoup de choisir Viva.

0: la vedette montante du country s'invite dans un petit instant à Viva, celle qui a reçu les honneurs, hein, vous savez, lundi soir, entre autres, au American Music Award, meilleure chanson country, meilleure artiste country féminine également. Et sa pièce Choosing Texas continue son ascension. Et là, on apprend aujourd'hui qu'Eva Langley occupe les trois premières places du classement Hot Country Songs. Et ça fait un mois entier que ça se passe. Pour la quatrième semaine consécutive, on retrouve Choosing Texas au numéro 1, suivi de son nouveau single Be Her, et qui est à la deuxième place. Et son duo avec Morgan Wallen sur I Can't Love You Anymore est en troisième position. La seule autre fois que ça s'est produit, c'était en 2024, quand Beyoncé avait occupé les trois premières places pendant une seule semaine avec des titres qu'on retrouvait sur Cowboy Carter. Alors là, ça fait quatre semaines que ça dure pour Eva Langley, qui s'invite justement avec ce hit numéro un dans un instant, Choosing Texas. À vie, va rester là.
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Question du retour, viva la Kazan cette fin d'après-midi avec Patrick Langlois et Julie Dupage qui s'invitent avec leur bonne humeur contagieuse. Diane Simard vous souhaite un excellent retour. On se dit à demain déjà pour l'avant-dernière journée de la semaine.

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9: Ici Michel Scarpino, voici le bilan de l'actualité. L'ex-ministre et député libéral Stephen Guilbeault a annoncé à ses collègues réunis en caucus ce matin qu'il quittera la politique fédérale plus tard cet été. Dans une déclaration sur les réseaux sociaux cet avant-midi, le député de Laurier-Sainte-Marie explique qu'il est temps pour lui de poursuivre son combat pour la protection de l'environnement et la lutte contre les changements climatiques autrement. M. Guilbeault avait déjà fait part de son malaise face aux politiques du gouvernement Carney. Il avait d'ailleurs claqué la porte du cabinet l'an dernier, après l'annonce de l'accord énergétique conclu entre Ottawa et l'Alberta, ce qui comprend un engagement à œuvrer en faveur de l'approbation d'un pipeline de bitume. Les médecins de famille obtiendront 75 millions de plus puisqu'ils ont atteint l'objectif d'inscrire 500 000 nouveaux patients avant le 30 juin, comme le prévoyait l'entente conclue avec le gouvernement du Québec en décembre. En conférence de presse, la ministre de la Santé, Sonia Bélanger, s'est réjouie que ces personnes aient maintenant accès à un médecin de famille ou à un groupe de médecine familiale. Du côté des réactions, le chef parlementaire du Parti libéral du Québec, André Fortin, a dit douter que ces inscriptions, pour la plupart collectives, permettent aux patients d'obtenir un meilleur accès aux soins. Et puis la première ministre Christine Fréchette ne savait pas que son gouvernement prévoyait augmenter la taxe sur les produits d'assurance dès le 1er janvier. Talonnée à l'étude des crédits du Conseil exécutif par le chef parlementaire libéral André Fortin, Mme Fréchette a répondu qu'elle n'était pas au fait de cette mesure. M. Fortin lui demandait pourquoi elle éliminait la TVQ sur certains aliments avant l'élection générale, alors que le gouvernement augmentait la taxe sur les assurances après l'élection. Depuis son arrivée à la tête du gouvernement en avril, Mme Fréchette répète que sa priorité est d'aider les Québécois à faire face à la hausse du coût de la vie. Voilà, on vous souhaite une bonne fin de journée avec nous. C'était vos actualités Arsenal Média.
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5: Bienvenue à un autre épisode de Viva la Casa à 16h pile. Pat et Julie qui vous souhaitent la bienvenue. J'espère que ça a été un bon mercredi. Julie, de ton côté, comment ça a été?
6: J'aime ça. Bienvenue à un autre épisode.
5: Absolument.
6: Comme ça faisait de la télé.
5: à tous les après-midi, un nouvel épisode de Viva la Casa.
6: Ou un podcast.
5: Absolument. Voilà, vous pouvez l'enregistrer, le réécouter. Quoique nos nouvelles vont peut-être être passées date à compter de demain. Parce qu'on a plein de sujets, évidemment. Oui. On va parler du Canadien au moins un petit peu, donc demain, ça va être daté.
6: Demain, ça va être daté, oui, c'est sûr, c'est sûr. Quel est ton mot du jour, Pat?
5: Mon mot du jour, on va parler de sport, mais ça va être routine. C'est drôle, je suis arrivé à la station, au studio, je voulais un petit nom bien rouge, j'ai dit « Oh, j'arrive de jouer au tennis ». Et 2026, j'ai eu quelques petits pépins de santé, j'en ai parlé, je me suis fait enlever mon appendice, j'ai vraiment pas bougé.
6: Ah, c'est vrai, depuis ton opération, t'avais rien fait.
5: Et je m'étais blessé au coude en jouant au tennis, justement, en janvier. J'ai joué au tennis 3 fois en 2026. Et je réalise à quel point j'ai besoin de ça dans ma routine.
6: Du sport.
5: Et je suis quelqu'un de routinier, mais oui, du sport. Puis on dirait que quand tu l'enlèves, et là, n'importe qui s'est déjà entraîné, quand on arrête quelques semaines, vous le savez, là, à quel point c'est tough de le réintégrer.
6: Ouais.
5: T'sais, il faut que ça soit là. Et c'est drôle parce qu'en ce moment, je regarde mon horaire puis je me dis quand est-ce que j'avais le temps de jouer au tennis 2 fois par semaine? T'sais, c'est pas comme si en ce moment, un mardi matin, je regarde un film. Je suis tout le temps occupé à faire des trucs, mais il faut que ça soit dans ta routine, il faut que ça soit dans ton horaire, et puis on trouve le temps, on se dépêche à faire nos autres affaires. Et donc là, c'est...
6: Des fois, c'est pas de dire « j'ai pas le temps ». Des fois, c'est « on a le temps », on aurait le temps, mais on prend pas le temps.
5: Ça.
6: C'est drôle que tu dises ça, parce que hier, je suis arrivée après la radio, je suis arrivée à la maison, il devait être comme 7h moins quart, et puis... J'ai dit à mon chum, j'ai dit, je vais attendre juste avant de faire à manger. Je disais, aide-moi un petit peu si tu peux, parce que j'ai besoin d'aller m'entraîner. Même 15 minutes. J'ai une petite routine de 15-20 minutes, là, d'étirements, de choses comme ça. Puis j'avais besoin de ça. Ça m'a fait beaucoup de bien. Tu sais, des fois, c'est pas long, mais c'est suffisant pour faire partir la machine.
5: Moi, c'est ma résolution du 27 mai. Moi, je fais pas ça, les résolutions, le 31 décembre. Je fais ça le 27 mai. Je remets le sport dans ma routine à partir d'aujourd'hui.
6: Ben moi, mon mot, ça va être famille. Parce que tout à l'heure, je suis allée reconduire Billy, ma fille Billy Dupage, qui est en studio en ce moment. Elle a composé des chansons, elle enregistre. Puis c'est la période très, très, très créative avant de commencer la tournée des festivals. Et elle a demandé à son frère qui a terminé le cégep, elle a dit à son frère, là, les 2 prochains jours, je veux que tu viennes en studio avec moi, t'as ta place, t'es de bons conseils, je veux que t'entendes ce que je suis en train de faire. Lui-même est très musical, il fait des beats, il écrit beaucoup, fait que... Il était super flatté, le petit frère, le petit grand frère, parce qu'il mange tous 3 petits pains sur la tête, mais il était super flatté, puis je suis allée les reconduire, puis je sais pas si ça vous fait ça, si vous avez des enfants. Quand on voit, puis je suis certaine que c'est pareil pour toi, Pat, quand on voit nos enfants bien s'entendre, il y a quelque chose de magique.
5: Je vais te le dire quand ça va arriver.
6: Hein?
5: Je te tiens au courant.
6: Mais je dis pas que ça arrive tout le temps. Fait que c'est justement quand ça arrive, quand il y a une entente parfaite, t'es comme, oh mon Dieu, c'est formidable.
5: Bon, nous autres, on va partir ça en musique. Et dans moins de 3, je vous raconte quelque chose qui, d'après moi, va vous faire regarder le match de hockey de ce soir d'un autre œil. Tout de suite après Shaboozy et Jelly Roll, on part vivre à la Casa avec Amen. On vous souhaite un bon retour à la maison. Bon mardi!

0: Ça va être une autre grosse soirée télé, grosse soirée avec le Canadien de Montréal qui affronte les Hurricanes de la Caroline dans le match numéro 4, deuxième match à la maison. 20h le match. Et Julie, je sais pas si tu as lu ou si tu as vu cet article-là dans la presse ce matin. On a suivi Paul Galland, qui est le genre de chef d'orchestre de cette soirée du hockey. Et j'ai tellement trouvé ça intéressant. Moi qui est fan depuis des années, qui veut pas, regarde bien des matchs soir après soir, on dirait que ça va me faire regarder la partie d'un œil différent ce soir.
1: Oui, parce que c'est vrai que lui, il en fait comme c'est une vraie production, en fait, un match où les choses sont minutées, sont réglées au quart de tour. Et lui, il coordonne tout ça.
0: Et c'est drôle parce que, évidemment, je vous dis ça, puis vous vous dites, ben oui, c'est clair, Pat, là, on n'improvise pas à la télévision. Mais quand même, si j'avais pas réalisé que pour un match d'hockey, qui lui est improvisé, c'est pas arrangé avec le gars des vues, il n'y a pas de scénario écrit. Mais pour la soirée du hockey, il y a un scénario de 21 pages. Et ça, c'est pour tout ce qui se passe à l'intérieur du Centre Bell, coordonné évidemment avec ce que nous, on voit à la télé. Combien de personnes font partie de l'équipe de Paul Galland? 55. Ça fait ben du monde à messe, qui ont un scénario de 21 pages pour le match de lundi. Et donc, tout est calculé. Et là, vous allez voir, ça risque de ressembler avec ces mêmes timings-là ce soir. La séquence d'ouverture où on voit les joueurs, où on voit Youpi, mais les mascottes qui font des solos de drum, ça, c'est 4 minutes 30 secondes, précisément. Les hymnes nationaux? 4 minutes. Et vous dire à quel point chaque seconde est importante, celle qui a fait l'hymne national lundi soir dernier, Éléonore Lagacé, elle avait déjà chanté l'hymne national au Centre Bell il y a quelques mois, puis elle avait rajouté une petite phrase dans son hymne national. Elle avait dit « Montréal, êtes-vous prêt? »
1: Et on lui a dit « Non, non. »
0: Non, mais lundi soir, elle dit « Parfait, tu peux le faire, mais il faut que ça soit planifié. »
1: Oui, il faut que ça soit planifié, c'est ça.
0: Parce que 4 secondes...
1: Parce qu'il y a de la retransmission aussi, donc c'est pour ça, il y a des timings télé là-dedans.
0: Je trouve ça tellement extraordinaire. Donc, tu sais, si ce soir, vous avez mis votre enregistreur, et puis là, vous dites « Ben, le match est à 20h. » Non, non, non. Lundi, c'est à 20h17 qu'on a déposé la rondelle. On dit que d'habitude, la mise en jeu doit se faire entre 20h15 et 20h16, pas une seconde de plus. Donc, on a comme dépassé d'une minute lundi. Combien de caméras dans le Centre Bell pour capter toutes ces images-là?
1: Je sais pas, je me souviens plus dans l'article combien il dit, mais il y en a beaucoup.
0: Et c'est drôle, c'est le même chiffre que le nombre d'employés, 55 différentes caméras. Donc, je lisais ça, je trouvais ça tellement, tellement fascinant parce qu'on dirait qu'on le prend pour acquis. Tu sais, on regarde, c'est sûr, des parties peut-être un petit peu plus en séries éliminatoires, mais tout au long de la saison, on regarde ces matchs-là et de savoir justement là qu'il y a comme un chef d'orchestre derrière tout ce qui se passe au Centre Bell.
1: La seule chose qu'on ne sait pas, c'est quand le match va terminer finalement, et qui sera le gagnant. C'est ça, l'inconnu.
0: Surtout
1: mais
0: en série.
1: À part ça, tout est timé.
0: Et donc, j'ai comme l'impression que ça va être un petit peu plus excitant de regarder le match ce soir en sachant tout ça. Puis en espérant qu'on marque et qu'on lance au but un petit peu plus que 13 fois.
1: Ça serait le fun, avec la fin du scénario des 21 pages, ça soit le Canadien gagne 5-2. Tiens,
0: lance
1: ça de même.
0: C'est
1: le fun, ça.
0: Monsieur Galland, si vous êtes à l'écoute, changez la fin du scénario.
1: Changez donc la fin du scénario, s'il vous plaît.
0: Assurez-vous que ça va se terminer comme ça. Du hockey, on passe à la politique. Parce que Mark Carney a beaucoup fait jaser, a fait réagir, vous avez peut-être vu ça. Lui, il dit que si un jour il y avait référendum au Québec, ben pour lui, 50% plus 1, c'est pas assez pour l'indépendance. Et là, je trouve ça vraiment, vraiment intéressant parce que ça devient plus juste une question politique, là, c'est une question de démocratie. Peu importe de quel côté qu'on se range de cette question-là, comment est-ce que vous réagissez à ce que Mark Carney dit? On va en parler tout de suite après Madonna. Voici Sorry dans votre retour à la maison. À vivre à la casa. Bon mercredi!

0: Ce sont des propos du premier ministre du Canada qui ont créé oui, tout un tollé du côté de l'Assemblée nationale, alors que M. Carney a dit que le seuil de 50% plus 1 ne serait absolument pas suffisant advenant un référendum gagnant sur l'indépendance du Québec. Et donc, évidemment que ça fait réagir. C'est drôle parce que peu importe de quel côté qu'on se range, je lisais cet article-là, puis je me disais, on dirait qu'il y a une partie de moi qui est capable de défendre les deux côtés.
1: Ouais, mais moi j'ai dû un petit peu m'éduquer quand j'ai lu cet article-là parce que Carney, lui, il fait référence à la loi sur la clarté référendaire, puis je ne savais pas ce que c'était. Et en fait, c'est une loi qui a été déposée en 2000 sous Jean Chrétien après justement le référendum qui était si serré au
0: exact.
1: Québec en 95.
0: Qui était 50,58% pour le non. Et oui. Donc, tu sais, le 50% plus 1, on n'était pas loin d'être 195. Donc, et pourtant, on l'a respecté.
1: Oui, mais effectivement, tu as raison. Mais la clarté, justement, référendaire, c'est que la question soit très, très claire, déjà posée. Mais ça ne précise pas nécessairement quel est le pourcentage aussi veut atteindre. Puis c'est ça qui est très ambigu.
0: Ben oui.
1: C'est sûr que les souverainistes, puis au Québec, ils ont rétorqué avec une autre loi, la loi 99, qui affirme que si c'est 50 plus 1, ben ce serait suffisant pour justement exprimer la volonté des gens là, qui ont voté. Alors, il y a comme une bataille là-dedans. T'sais, au fédéral, on prône quelque chose. Ouais. Au Québec, on prône autre chose si on est souverainiste.
0: Et tu sais, la conversation, on se met à parler de la démocratie en tant que telle parce que c'est ça la démocratie. C'est 50% plus 1. C'est comme ça qu'on vote pour nos leaders. Mais il y a un côté que, tu sais, dans la politique normale, entre guillemets, après qu'on ait pris une décision, 4 ans plus tard, il y en a une autre. Là, on peut faire marche arrière. Dans la plupart de ces décisions pour lesquelles on vote, on peut remettre le dentifrice dans le tube.
1: Oui, si tu votes pour un parti, tu peux voter pour un autre.
0: Exact.
1: Puis ça peut, oui,
0: exact.
1: Mais pas sur des questions référendaires,
0: voilà.
1: Identitaires comme ça.
0: Et donc, c'est là où je me dis, pour des choses qui sont tellement importantes qu'on peut pas, rembobiner, est-ce qu'il y a un point que 50% plus 1, c'est trop serré pour décider? On dirait que je vais suggérer quelque chose. Imagine 50% plus 1, de n'importe quel côté, on se dit, bon, mais là, c'est malheureusement trop serré, on attend un an et on le refait dans un an. Et si dans un an, c'est encore 50% plus 1, ben voilà, la population a tranché.
1: Oui, mais tu t'imagines les gens qui ont gagné le 50,1, tu t'imagines comme s'il y a quelque chose de déloyal. Eux, ils peuvent très bien dire, hey, nous, on a gagné, là.
0: Ben
1: je
0: veux
1: dire, c'est une petite majorité, mais quand même.
0: Mais non, mais
1: c'est la majorité.
0: Mais c'est vrai pour les deux côtés. Et donc, tu sais, quand tu commences ce processus-là, si t'es inquiet que c'est l'autre côté qui va remporter, mais tu te dis, ben, au moins, on a une autre chance dans un an. Moi, c'est tellement niaiseux le parallèle que je vais faire, mais je me suis toujours dit en tant que parent que la journée que mes enfants vont vouloir des tatouages, je vais leur dire, parfait, tu me dis exactement ce que tu veux, où tu le veux, quelle grandeur tu le veux, quelle couleur tu le veux, on attend un an. Si dans un an, tu veux exactement la même chose, je t'amène au tattoo shop et je te le paye.
1: Hey, ta comparaison est boiteuse en tabarnouche.
0: Simplement parce que si on n'a pas changé d'idée en un an, ben parfait, c'est ça qu'on veut.
1: Oui, mais en tout cas, oui. Je comprends
0: mais,
1: ton point.
0: Il y a deux secondes, je défendais le fait que la démocratie, c'est 50% plus 1. On dirait que je suis capable d'avoir les deux côtés de la médaille.
1: Oui. Mais c'est intéressant parce que tu sais que tu te places du côté du fédéral ou que tu te places du côté des souverainistes, et forcément, je veux dire, on va prôner deux choses différentes.
0: Ah, non, exactement. En tout cas, j'imagine qu'on n'a pas fini d'en parler et d'en jaser. Ben, intéressant, mais à l'Assemblée nationale, croyez-moi que ça a créé tout un tollé. Non négligeable dans cette réflexion, il y a un bon pourcentage des gens qui vont voter qui font partie de la génération Z.
1: Oui.
0: Ben, au retour, je vous parle du nouveau vocabulaire du printemps 2026 de la génération Z. Je ne sais pas si on va être super confiant d'avoir cette gang-là qui va voter pour nos décisions du futur. Est-ce que, Julie, tu sais c'est quoi? Faire du Shrekking?
1: Eh bien non, celle-là, je la connais pas.
0: Shrekking, je vous raconte ça. Et les autres expressions que la Gen Z ont adoptées en ce printemps, vous allez voir, on est vieux. 16h19, on en parle après Stats. Dernière fois dans Vivant la Casa.

0: OK, on va tester vos connaissances génération Z. La Gen Z, Julie, rappelle-nous, c'est quel âge à peu près?
1: C'est de 14 à 29 ans.
0: De 14 à 29 ans. Mon fils fait partie de ça. Il a 15
1: ans. Mes enfants, oui, oui.
0: À tous les jours, Ben arrive avec une nouvelle phrase, puis je lui dis quoi? Récemment, il me dit, oh, il montre des photos, puis il dit, oh, regarde papa, regarde ma chasse. Puis je suis comme, t'as quoi? C'est ma face, là, mes cheveux. Je suis comme, OK, ta chasse? Man, il faut un dictionnaire des fois là pour vous jaser ça.
1: J'ai dit c'est 97 à 2012.
0: Voilà. Et là, je suis tombé sur le nouveau vocabulaire Gen Z du printemps 2026. Évidemment, on est beaucoup dans l'anglophone. Tu sais, même mon gars, il va sortir plein d'expressions anglaises dans son français. Est-ce que tu sais c'est quoi un clanker? Hey, toi, t'es un clanker.
1: Toi, t'es un clanker?
0: Oui.
1: Ben, dis-le donc sur le bon ton, mettons.
0: Ben, hey, j'ai vu tes publications Instagram, là. Julie, arrête de poster comme une clanker.
1: Une has-been?
0: Non. C'est une nouvelle insulte affectueuse, dit-on, pour qualifier une IA, un robot ou quelqu'un qui dépend trop de ChatGPT. Et donc,
1: pourquoi tu me dirais ça sur mes publications?
0: Ben, peut-être que tu as utilisé de l'IA pour ta publication Instagram?
1: Jamais. Non, jamais. Même pas de filtre.
0: C'est quand même l'exemple.
1: What you see is what you get.
0: Mais c'est quand même l'exemple que j'avais pas le choix de donner. Ça parle d'IA. Okay. Je vous posais la question il y a quelques minutes du Shrekking.
1: Du Shrekking? Ouais. C'est une sorte de randonnée.
0: ça, c'est du Trekking. Shrekking, c'est comme le personnage Shrek
1: ouais,
0: qu'on connaît bien. C'est le fait de fréquenter quelqu'un qu'on trouve en dessous de nous physiquement en espérant qu'il ou elle nous traite bien. C'est du gros neck. C'est comme dire, hey, ce gars-là, je le trouve pas super cute, mais je vais faire du Shrekking, puis tu sais, lui, il sait qu'il score au-dessus de sa ligue, là, fait qu'il va vraiment bien me traiter.
1: Mais voyons donc, c'est bien bizarre.
0: Shrekking, si t'entends ton gars dire ça, tu diras attention. Du aura farming.
1: Aura farming?
0: Ouais.
1: OK.
0: Ça, peut-être que toi, tu fais ça sur les réseaux sociaux. Du aura farming, c'est de cultiver volontairement son image cool sur les réseaux sociaux.
1: Mais pas besoin de la cultiver, je suis cool.
0: OK. Toi, tu l'as déjà farmé ton aura. C'est pour ça.
1: Puis okay. Tu dois dire oui, Pat.
0: Oui, ben oui, absolument. Et une petite dernière, Loki Newenly.
1: Loki Lowenly?
0: Loki Newenly. C'est une contraction entre Loki et genuinely qui est utilisée à la place de littéralement. C'est comme Loki Newenly, là, ce café-là, c'est le meilleur au Québec.
1: Ah bon, ben écoute, j'ai déjà tout oublié ces mots-là.
0: Ah ben là, fallait que tu prennes des notes. Dans quelques instants, retour au 27 mai 2025, il y a exactement un an, une journée marquante dans la vie de Julie. Elle vous raconte pourquoi, et puisqu'il y a un match ce soir, ben j'avais pas le choix de vous sortir Fix You. Coldplay s'en vient au retour, à Viva!
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1: 16h32 minutes. Si je vous demande de retourner dans le passé et de vous rappeler de la journée du 27 mai, il y a un an exactement, en 2005, est-ce que vous vous rappelez où vous étiez? Sûrement pas, Julie.
2: En 2005?
1: En 2025.
2: Oui, 2025.
1: Oui, Julie, elle, ben, c'est toi ça?
2: Oui,
1: tu
2: oui.
1: Tu t'en rappelles?
2: Ben oui.
1: Tu vas nous dire pourquoi? Dans le calepin. C'est là, là.
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2: Oui, je m'en souviens, c'était une belle journée puis j'avais envie de la partager avec vous. En fait, l'année dernière, je partais en Islande avec mon fils et je lui avais proposé pour ses 18 ans de faire un voyage juste mère-fils. On n'avait jamais fait ça et je lui avais dit, choisis un endroit, bon, raisonnable quand même, choisis un endroit, on part pas plus qu'une semaine. Mm-hmm. Et j'ai dû un peu me battre, là, vous allez dire, coudonc, il est donc bébé gâté. Non, non, c'est pas ça. J'ai dû un peu me battre quand même pour qu'il accepte de partir avec moi. Parce que au début, je le prenais très, très mal. Je lui disais pas, mais je le prenais quand même mal. Mais finalement, en y réfléchissant, puis parfois, c'est ça que ça fait, les bonnes copines aussi. Ça, oui. Tu brainstormes avec elles. Et puis, elles m'ont dit, ouais, c'est peut-être normal que ton fils veuille pas, à 18 ans, partir seul avec toi. Oui. Mais bref,
1: peut-être
2: moi,
1: que tu avais besoin d'un petit peu de aura farming.
2: Ouais, je me souviens même plus ce que ça veut dire, ton expression. Mais moi, j'ai cette capacité d'insister finement mais lourdement en même temps. Mm-hmm. Et donc, je suis revenue à la charge de la fin mars, où je lui ai dit, regarde, ça va être ça ton cadeau, jusqu'au mois de mai. Et à un moment donné, il a dit, OK, j'aimerais ça partir avec toi. Je veux choisir l'Islande. Et il dit, j'ai envie de dépaysement, j'ai envie de phénomène naturel, j'ai envie de nature, j'ai vraiment envie de pack-sac puis de choses comme ça. Ben, j'ai dit, parfait, mais tu veux pas un endroit un peu plus chaud? Puis là, il m'a dit, non, maman, tu m'as dit de choisir. OK. Et donc, on est parti 8 jours, lui et moi, puis on partait justement il y a un an. Et ça a été le voyage le plus extraordinaire de ma vie. Je dis ça, mon mari, ma fille m'entendent pas, là. J'ai fait des beaux voyages avec eux aussi. Mais ça m'a transformé, ce voyage-là. Non seulement l'Islande, c'est merveilleux. On n'a pas tout fait, évidemment, là, parce que on pouvait pas tout faire. Mais les endroits qui sont à voir, je pense qu'on les a vus. Tu sais, en Islande, tu pourrais partir 4 jours et faire ce qu'on appelle le cercle d'or et t'en aurais vu déjà beaucoup. Et de me retrouver dans cette situation-là, seul avec lui, où on a conduit beaucoup, parce que, ben, c'est juste moi qui a conduit. D'ailleurs, lui avait son permis, mais tu sais, quand t'as pas 25 ans, tu peux pas.
1: Ah ouais, les assurances, c'est compliqué.
2: Alors, lui faisait le DJ et moi je conduisais et on a tellement parlé, mais parlé comme on n'avait jamais parlé. Et pourtant, tu sais, moi je suis une diarrhée verbale, là, je parle, puis tu sais, je veux dire. Et lui m'a raconté des choses et puis on avait le temps. On avait le temps, ce qu'on a pas de façon dans la vie de tous les jours nécessairement, en tout cas pas dans ce contexte-là. Et on a découvert des gens fantastiques, une température quand même assez changeante, c'est aride, mais c'était beau parfois. Et surtout, ce qui était très, très beau, c'est cette nature qui est plus grande que nature, mm-hmm. où tu te rends compte combien tu es petit face à ça et tu deviens très humble. De vivre ça avec lui, moi je suis revenue comme une petite fille parce que, hey, de voir un geyser pour vrai, là, quelque chose.
1: Ben oui.
2: C'est extraordinaire de voir la grandeur de ces chutes-là, de partir. On partait avec notre pack-sac et on avait beaucoup de couches, hein, parce que des fois, tu partais puis il pleuvait, puis à un moment donné, le soleil sortait puis il faisait chaud. Alors, de vivre ça, de manger d'ailleurs de l'omble chevalier. J'ai jamais mangé. Vous savez, ce poisson, là, on dirait un petit peu du saumon, mais un petit peu plus fin, la chair, là. J'ai jamais mangé du bon poisson comme ça là-bas. C'était une expérience qui nous a transformés, je pense. Parce que moi, je trouve que, tu sais, tes enfants ont beau grandir, puis c'est sûr que tu veux les laisser vivre leur truc. Évidemment, là, je veux pas être une mère hélicoptère fatigante, là. C'est pas ça, quoique. On se refait pas tout à fait. Mais j'ai jamais voulu briser le lien. Tu sais, j'ai toujours, je pense que quand mon fils va avoir 45 ans, je veux toujours garder le lien. Et c'était une façon de le garder avec lui. C'est une façon de consolider quelque chose et d'avoir un souvenir juste lui et moi. Personne d'autre. C'est juste nous qui avons vécu ça. Et c'était un moment extraordinaire. Donc, à la blague, il y a pas longtemps, je disais, eh ben, peut-être, là, il y a 19 ans, je dis, ben, peut-être pour tes 20 ans, on va faire ça. Puis peut-être pour tes 25 ans aussi. Puis là, il roulait les yeux. Mais en fait, Il a adoré. Et puis il me l'a dit, puis ça a été un moment magique, mère-fils.
1: Et si un an plus tard, t'en parles encore avec ses étoiles dans ses yeux, clairement, ça a été un beau moment.
2: Oui.
1: Une nouvelle étude qui vient de sortir, Julie, je trouve ça super intéressant. On a trouvé le niveau de bruit parfait pour être créatif. Tu es quelqu'un de créatif?
2: Oui.
1: Bon, mais je vais te dire comment tu pourrais l'être de façon optimale tout de suite après. Tu nous parlais de voyage, j'avais pas le choix à Kate Ryan. C'est voyage, voyage dans votre retour à la maison. À Viva! Merci d'être là!

0: Avec la montée du télétravail, évidemment qu'on n'est plus toujours besoin d'être dans un cubicule pour faire notre boulot. Et les gens créatifs, eh bien, auraient besoin d'un certain bruit pour être capables d'être à leur maximum. Julie, toi, tu...
1: Mais attends, d'un certain bruit de décibels, tu
0: exact,
1: parles?
0: Exact, exact.
1: Oui, okay.
0: C'est des chercheurs de l'Université de l'Illinois qui ont établi à quel niveau de bruit là, on avait besoin pour avoir assez de stimulation, pour activer la pensée divergente sans saturer le cerveau. Et donc... Ça a l'air que être ultra créatif dans le silence, ça marche moins bien qu'avec au moins un petit peu de bruit.
1: Ah oui.
0: Toi, t'es créative?
1: Oui, mais moi, j'aime ça, le silence.
0: Ah oui?
1: Oui.
0: Aller travailler dans un café, par exemple, c'est pas quelque chose qui te parle.
1: Pas tant, non.
0: Tu devrais peut-être l'essayer. Parce
1: peut-être.
0: Que le niveau de bruit là, que les chercheurs ont trouvé, ils ont établi qu'à 70 décibels, ce qui est l'équivalent d'un café animé. Donc, tu as un café dans lequel il y a du trafic, il y a des clients, ça bouge, il y a du bruit un petit peu. Eh bien, que ça serait justement le niveau optimal pour sa créativité.
1: Mm-hmm.
0: C'est drôle parce que moi, je suis pareil que toi. Moi, j'ai comme l'impression que d'aller travailler dans un endroit où il y a du trafic, où il y a de la circulation, que ça me déconcentre plus qu'autre chose.
1: Bien, je sais que tu es comme moi à ce niveau-là.
0: Ouais.
1: Tu sais, nous, on est des jaseux, on est des gens très sociables. J'ai l'impression d'être dans un café, je serais pas capable de me concentrer. Tu sais, je rencontrerais des gens, puis ci, puis ça, puis je serais pas efficace.
0: On va jamais se mettre au boulot. Mais pour les autres, regardez si vous voulez essayer ça, voir si vous allez avoir un boost de créativité. Ça a l'air que dans un café, c'est là où ça se passe. Dans un instant, on fait le tour du showbiz. Il y a un artiste qui vient tout juste de...

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0: 16h49 minutes. On commence avec un artiste canadien en plus qui vient d'établir tout un record.
1: Et oui, c'est Drake qui devient le premier artiste à occuper les trois premières positions du classement américain des albums. Le 15 mai, il a sorti trois albums. On en attendait un, ouais. Iceman. Et le 14, la veille, il a dit non, ça sera pas juste un, ça va être trois albums. Il a fait plein de stunts médiatiques, beaucoup, beaucoup de trucs marketing. Et donc, il bat le précédent record qu'avait Jay-Z.
0: Oui.
1: Il est dans la catégorie, il rejoint Taylor Swift, il rejoint les Beatles aussi qui sont dans ces catégories-là. Finalement, ben Noah Kahan, qu'on aime beaucoup,
0: oui.
1: Il a été relégué en quatrième position parce que lui a décidé, non, pas un, pas deux, pas trois. Et là, la rumeur que je viens d'apprendre, il y a une rumeur derrière ça, que Drake, il était avec Universal et il fallait qu'il fasse encore, il était sous contrat pour trois albums.
0: Oui.
1: Et que là, finalement, l'autre rumeur, c'est qu'il y aurait une offre d'un fonds d'investissement pour pas nécessairement racheter son catalogue, mais une entente où il garderait quand même tous les droits, une entente de 2 milliards qui serait sur la table.
0: Hey.
1: Donc, c'est peut-être une raison suffisante pour se dire, hey, moi, Universal, là, je finis ça, trois albums, merci, bonsoir, je passe à autre chose et je cash in. Peut-être ça, l'histoire.
0: Bien joué.
1: Hein?
0: De trois albums de Drake, on parle de trois sœurs Kardashian.
1: Les trois Kardashian, un article là-dessus qui dit qu'elles ont la brochette de gendre de chum, en fait, les plus convoitées de la planète. Parce que Kylie, elle est avec Timothée Chalamet.
0: Oui.
1: Kim Kardashian, elle est avec Lewis Hamilton. Et Kendall, elle est nouvellement avec Jacob Elordi. Ça, c'est mon favori. Je l'aime tellement, ce gars-là. Mais bref. Hein?
0: Pas pire, ça va bien dans les affaires.
1: Ouais.
0: On parle de Crave qui se lance dans autre que des séries et des films.
1: Oui, beaucoup de balados, 16 balados qui vont être offerts sur Crave, entre autres Ouvre ton jeu, animé par Marie-Claude Barrette, que je vais faire moi la semaine prochaine.
0: Ah, cool.
1: J'ai vraiment hâte, très très hâte de me retrouver devant elle. Et donc, pour plaire à un autre public également. Et il y a des chiffres qui sont sortis d'ailleurs. T'sais, dis-moi ce que tu regardes, je te dirai quel âge tu as. Illico sur les plateforme du Québec. Illico, ça serait plus ou moins des 53 ans, les gens qui regardent ça. Tout.tv, 50. Prime, ça serait 45. Crave aussi, 45 ans. On parle de moyenne, hein?
0: Oui.
1: On parle de ça. Disney, 42. Non, Netflix, 42 ans. Et Disney, 35 ans.
0: OK.
1: C'est intéressant.
0: On parlait de Drake qui a choisi de larguer ses compagnies de disques. C'est tout le contraire pour Patrick Bruel.
1: Eh oui, la maison de disques de Patrick Bruel a décidé de mettre en pause toute activité avec le chanteur, toute promotion. C'est la direction de Sony qui a, il y a quelques jours, annoncé ça à ses employés, comme quoi il y avait une pause, on sait pas de combien de temps, mais probablement jusqu'à temps que toute cette saga soit élucidée et que justice se fasse.
0: Bien intéressant. Qui a le droit de faire ça? Ça a l'air que les avocats de Sony disent, ben nous autres, on a le droit de faire ça.
1: Mm-hmm.
0: Ça m'a surpris. 20 ans de carrière qui vont être célébrés cet été.
1: Ben oui, pour la drag queen Rita Baga.
0: Ça fait 20 ans.
1: Moi aussi, j'ai été surprise quand même. 20 ans, donc elle va sillonner le Québec en 2027 avec une tournée très festive, flamboyante, qui va s'appeler Carousel. Et ça va commencer à partir de janvier prochain, ça.
0: Et on termine ça avec Bruce Springsteen.
1: Oui, Bruce, le boss, le patron, qui est en tournée nord-américaine et qui fait un spectacle très, très, très politique contre la machine de Trump. Il y a beaucoup de colère, paraît-il, dans son spectacle. Colère par rapport à tout ce qui se passe dans son pays. Il l'affirme haut et fort. Il dit que l'Amérique qu'il aime, l'Amérique pleine d'espoir et de liberté, ben, elle est entre les mains de quelqu'un de corrompu, d'une administration corrompue. Et c'est vraiment à teneur très, très, très politique. Mais il dit qu'il y a de l'espoir et il y croit.
0: Bon. 16h53 minutes dans moins de 3. C'est l'heure de l'énigme du jour. Je disais qu'il était 16h53, ça c'est vrai. Mais pour 3 minutes, il est 3h30. Voici Kay dans votre retour à la maison. À Viva!

0: C'est l'heure de l'énigme du jour de Viva la Casa. Julie, le micro est à toi.
1: Une énigme mathématique. Je sais que t'aimes les maths.
0: Absolument.
1: Hein, Pat?
0: Je prends papier crayon.
1: Ma tante a 4 garçons. Chacun de ces garçons a une sœur. Combien d'enfants ma tante a-t-elle? Je la répète.
0: S'il vous plaît.
1: Ma tante a 4 garçons. Chacun de ces garçons a une sœur.
0: Oui.
1: Combien d'enfants ma tante a-t-elle?
0: Une seule bonne réponse acceptée.
1: Oui.
0: 1-866-56-RADIO, 1-866-56-72-346. La solution au retour, on attend la vôtre. En musique, Mr. Big avec To Be With You. Charlotte Cardin également pour tout de suite, 16h57 minutes. C'est l'heure d'aller s'informer pour savoir ce qui se passe chez nous. À Viva!
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8: Ici Michel Scarpino, voici le bilan de l'actualité. L'ex-ministre et député libéral Stephen Guilbeault a annoncé à ses collègues réunis en caucus ce matin qu'il quittera la politique fédérale plus tard cet été. Dans une déclaration sur les réseaux sociaux cet avant-midi, le député de Laurier-Sainte-Marie explique qu'il est temps pour lui de poursuivre son combat pour la protection de l'environnement et la lutte contre les changements climatiques autrement. M. Guilbeault avait déjà fait part de son malaise face aux politiques du gouvernement Carney. Il avait d'ailleurs claqué la porte du cabinet l'an dernier, après l'annonce de l'accord énergétique conclu entre Ottawa et l'Alberta, ce qui comprend un engagement à œuvrer en faveur de l'approbation d'un pipeline de bitume. Les médecins de famille obtiendront 75 millions de plus puisqu'ils ont atteint l'objectif d'inscrire 500 000 nouveaux patients avant le 30 juin, comme le prévoyait l'entente conclue avec le gouvernement du Québec en décembre. En conférence de presse, la ministre de la Santé, Sonia Bélanger, s'est réjouie que ces personnes aient maintenant accès à un médecin de famille ou à un groupe de médecine familiale. Du côté des réactions, le chef parlementaire du Parti libéral du Québec, André Fortin, a dit douter que ces inscriptions, pour la plupart collectives, permettent aux patients d'obtenir un meilleur accès aux soins. Et puis la première ministre Christine Fréchette ne savait pas que son gouvernement prévoyait augmenter la taxe sur les produits d'assurance dès le 1er janvier. Talonnée à l'étude des crédits du conseil exécutif par le chef parlementaire libéral André Fortin, Mme Fréchette a répondu qu'elle n'était pas au fait de cette mesure. M. Fortin lui demandait pourquoi elle éliminait la TVQ sur certains aliments avant l'élection générale, alors que le gouvernement augmentait la taxe sur les assurances après l'élection. Depuis son arrivée à la tête du gouvernement en avril, Mme Fréchette répète que sa priorité est d'aider les Québécois à faire face à la hausse du coût de la vie. Voilà, on vous souhaite une bonne fin de journée avec nous. 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
2: Déjà la deuxième heure de votre retour à la maison à 17h03. Salutations à tous ceux qui viennent tout juste de rentrer dans leur voiture, qui se rendent tranquillement pas vite à la maison. Pat et Julie qui vous accompagnent jusqu'à 18h dans la bonne humeur, dans la grande forme.
3: Mm-hmm.
2: Je dis ça, j'ai
3: ce mercredi, puis je le dis parce que je sais que tu détestes cette expression-là, nombril de la semaine.
2: Mm-hmm. Mais qui aime cette expression-là? Le nombril de la semaine. Jeudredi se classe au-dessus de nombril de la semaine pour moi.
3: Et vendredi.
2: Et c'est ça. Et aucune de ces expressions-là que j'aime beaucoup. Hey, c'est drôle, je dis que je suis en grande, grande forme. J'ai joué au tennis tantôt. Si tu savais comment j'étais pas en forme et comment je courais après mon souffle tout le long, là, je dois m'y remettre. Par contre, la bonne nouvelle du jour, c'est que je crois que la grande majorité des auditeurs de Viva ont eu la bonne réponse à l'énigme du jour, j'espère. En tout cas, Julie, veux-tu nous la répéter?
3: Ma tante a 4 garçons. Chacun de ces garçons a une sœur. Oui. Combien d'enfants ma tante a-t-elle?
2: Tout le monde, de façon assez unanime. Même moi, on dit tous qu'elle a 5 enfants.
3: Elle a 5 enfants.
2: Elle a ses 4 gars et chaque gars
3: ont
2: une sœur qui est la même sœur.
3: Qui est la même sœur.
2: Merci Julie de nous faire plaisir comme ça. Une petite facile un mercredi. On espère que le match du Canadien va être aussi facile pour nos joueurs. Tantôt à 20h. Pour s'y rendre, eh bien, plein de sujets. On va avoir besoin de vous sur la messagerie texte également. Facile de nous rejoindre, 1-866-56-RADIO. On va parler d'intelligence artificielle et de cinéma. Demi Moore qui a créé tout un tollé à Cannes. On va vous dire qu'est-ce qu'elle a révélé. Et Julie, bien, bien curieux d'avoir ton point de vue d'actrice là-dessus. Pour s'y rendre à cette conversation, eh bien, un peu de musique. Mr. Big avec To Be With You. Et juste avant, eh bien, celle qui était justement au Centre Bell lundi soir dernier. On l'a vu à l'écran, on l'a vu à la télé. Est-ce qu'elle y sera encore ce soir? À suivre, c'est Charlotte Cardin, The Way We Touch. Viva la Casa! Merci d'être là!

0: On parle beaucoup d'intelligence artificielle ici dans Viva la Casa. Ben, en fait, je pense qu'on parle beaucoup d'intelligence artificielle. Un point, c'est tout. Ça fait toujours des conversations très intéressantes entre Julie et moi. On n'a pas toujours le même point de vue. Curieux de voir, là, Julie, ce que tu penses de ce que dit Demi Moore du côté de Cannes.
1: Ben oui, c'est intéressant parce que de plus en plus, l'intelligence artificielle s'infiltre à Hollywood, dans les films et tout ça. On voit, tu sais, des films comme le dernier Indiana Jones ou même Top Gun Maverick, oui. Il y avait de l'intelligence artificielle là-dedans. Tout n'est pas mauvais.
0: Pas pour le scénario!
1: Non, mais attends, tout n'est pas mauvais. Mais ce qui fait un tollé au début de Cannes, c'est que Demi Moore, qui faisait partie des membres du jury, elle a dit que c'était inévitable et elle a affirmé que l'IA, ben, le combat, c'est un combat perdu, en fait. Donc, finalement, c'est comme si elle l'abdiquait un petit peu. Et ça, ça a fait un tollé parce que les gens ont dit, mais voyons, c'est incroyable. En plus, qu'elle arrive à Cannes où l'intelligence artificielle n'est pas permis, c'est banni, oui. Tout ça, et qu'elle sorte un truc pareil. À l'inverse, il y a Seth Rogen, qui est un acteur aussi, qui lui a affirmé, ben, si vous utilisez l'IA, c'est parce que vous n'êtes pas un artiste. Et finalement, parce que, tu sais, lui, il part du principe que ça déshumanise le cinéma, puis plein de raisons que je partage totalement. Oui. Mais là, tu sais, je lis de plus en plus là-dessus, et c'est sûr que moi, mon métier du départ, c'était être actrice, fait que je suis pas pour l'intelligence artificielle. Par contre, je suis une fille ouverte, intelligente, qui essaie de penser un peu plus loin, et justement, j'aime toujours ça m'éduquer sur des choses, surtout, qui apparemment font pas mon affaire, parce que y a juste les nonos qui changent pas d'idée.
0: Oui.
1: Hein? Voilà. Et donc, il y a certains grands réalisateurs, et dont un qui s'appelle Doug Liman, qui a présenté son dernier film en marge de Cannes. Donc, c'était dans la même semaine et demie, mais pas à Cannes, puisque c'était pas permis. Et son nouveau film, lui, il dit... Doug Liman, il a fait Born Identity, entre autres avec Matt Damon. Tu sais, c'est pas le moindre. C'est un gars qui fait des choses un petit peu moins... gros blockbuster, mais qui, tu sais, Born Identity, l'identité Born, là, ça a vraiment, vraiment bien fonctionné. Donc, lui, son nouveau film, il dit, moi, les acteurs sont humains, mais l'approche de l'intelligence artificielle, pour lui, c'est comme un super pouvoir. C'est-à-dire que beaucoup de décors vont être faits par l'intelligence artificielle, des effets vont être faits par l'intelligence artificielle, mais les humains vont rester des acteurs.
0: Et je pense que c'est
1: j'écris les films.
0: C'est ça le grand enjeu. J'ai l'impression, là, pour les gens qui exercent ton métier, c'est de pas vouloir se faire remplacer sur l'écran par un avatar. Mais ensuite de ça, on n'est pas bien loin de l'écran vert qui est utilisé depuis toujours.
1: Ben, c'est pas l'écran vert. Maintenant, il y a des studios virtuels ça s'appelle à écran LED, qui font en sorte qu'on est capable de tourner et de faire croire qu'on est en Égypte, alors qu'on peut être à Montréal. Il y a toutes ces technologies. Et c'est même James Cameron qui disait, si moi je fais un prochain avatar, si jamais il y en a un autre, il dit, c'est sûr que je vais utiliser aussi l'intelligence artificielle. Pourquoi? Parce que ça va diminuer mes coûts de production. Et ça va permettre que la production soit beaucoup plus rapide parce qu'il dit c'est tellement, là c'était 500...
0: millions.
1: Oui, 500 c'était millions.
0: C'est énorme comme budget. Là.
1: Un demi-milliard pour un film comme ça, c'est énormément d'argent. C'est n'importe quoi, effectivement. Et c'est pas juste ça, c'est le temps qui serait réduit de production puis de pour faire un film. Donc,
0: pense au Québec, là, où évidemment on n'a pas ces budgets-là et où on n'arrête plus de dire qu'on n'a pas les sous pour faire des productions. Qu'est-ce que t'aimes mieux? Être dans une série ou dans un film qui utilisent l'intelligence artificielle pour baisser les budgets ou ne pas être dans un film ou une série parce qu'ils n'ont pas le budget pour le faire?
1: Non, c'est vrai. Mais même les gens qui défendent vraiment l'intelligence artificielle, ils disent que sans humain, ça ne fonctionne pas parce que l'émotion humaine, cette connexion humaine, elle demeure. Le jeu des acteurs, l'écriture, la mise en scène, le regard artistique aussi, ça ne peut être fait que par des humains. Et fait intéressant quand même, parce que je sais qu'on en a beaucoup parlé ici, la musique de l'intelligence artificielle. Et c'est Spotify qui disait dans un article que les chansons qui sont générées par l'intelligence artificielle, ils créent pas la même fidélité. C'est pas des chansons qu'on va nécessairement écouter en boucle. Parce que peut-être que techniquement, c'est un peu impressionnant, quoique, mais émotionnellement, il manque quelque chose. Et je suis entièrement d'accord avec ça.
0: Je l'ai toujours dit, la crème va au-dessus. Et donc, vous pouvez mettre des milliers de chansons d'IA. Il y a juste les bonnes qui vont réussir. Puis sinon, si c'est pas assez bon, ben ça réussira pas. Ouais. Et ce sera des vrais artistes qui seront au sommet des palmarès.
1: Oui. Alors, ben Patrick m'a dit tout à l'heure, il dit, Julie, je pense que je suis un mauvais parent. Ouais. Il dit, j'exagère même pas. Tu m'intrigues avec ça, Pat.
0: Je pense que j'aime.
1: T'es un bon gars pourtant.
0: Écoute, je vous le raconte au retour. Vous saurez me dire est-ce que je suis un mauvais père ou non.

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0: Si vous êtes parent, je ne sais pas si vous avez des fois ce sentiment-là, et je le sais que ça va sembler contradictoire, mais Julie, des fois, j'ai l'impression que j'aime tellement mes enfants que ça en fait de moi un mauvais père. Et j'explique, et je suis convaincu, je regarde mes amis, je regarde mon entourage, j'ai l'impression qu'on est une génération qui veut trop en faire pour nos enfants, constamment. Et je regarde la façon dont nous sommes des parents, et je trouve qu'il y a une grande différence avec la génération de nos parents à nous.
1: Donc, en faire trop, donc on leur finalement, c'est pas leur rendre...
0: Non.
1: C'est pas leur faire du bien.
0: Je pense pas qu'on leur fait une grande faveur. Et je vais donner un exemple, et pourquoi je parle de ça. Et c'est un exemple parmi tant d'autres, mais à tous les matins, je vais reconduire ma fille à l'école. On aime ça écouter de la musique dans la voiture. Et ce matin, elle met une de ses chansons, et je reçois un appel d'un ami qui voulait juste jaser, qui voulait parler du Canadien. Donc, dès que le téléphone sonne, je vois sa face de déception que là, ben évidemment, ça allait couper la musique. Et donc, je réponds, et là, elle se met à bouder. Et là, je vois qu'elle est donc déçue. Tu sais, se rendre à l'école, là, on n'habite pas très loin de où elle va à l'école, ça prend 6 minutes à peu près, là. Puis là, elle est donc déçue qu'elle n'aura pas sa toune. Et je dis à mon ami, hey, je peux te rappeler dans 6 minutes? Puis je raccroche, mais elle est quand même débinée, puis elle est quand même triste. Puis on dirait que ça, c'est juste un exemple. On dirait qu'on veut jamais les décevoir, nos enfants.
1: Ça, oui. Ça, je suis d'accord avec toi. Moi aussi, je vis un peu cette... Ben, c'est même pas une pression, là, parce qu'on se la met tout seul, finalement, cette
0: Absolument.
1: Pression-là, là, tu sais. Mais moi aussi, je suis un petit peu comme toi. Moi, je me fais en 14 pour mes enfants.
0: Et je pense à mes parents, là. J'imagine cette scène en 1992, et moi qui écoute du Nirvana, et que mon père reçoit un appel, et je te jure que l'appel va être terminé. Puis que la musique apprend le bord, et puis que si Patrick est pas content, ben un tant pis. Et je pense pas que ça affecte mon père une seconde. Je pense pas que je quitte la voiture puis que mon père dit « Ah, c'est plate, Pat avait l'air un petit peu débiné puis un petit peu marabout. » Non, non, lui, regarde, t'es un kid, t'as 10 ans, là, puis papa reçoit un appel, la musique apprend le bord, il y a aucune question. Quand mes enfants me demandent, hey, après souper, est-ce qu'on peut aller manger de la crème glacée? Puis je leur dis non. Puis là, qu'ils décident, qu'ils insistent. Et finalement, je suis comme, OK, je veux leur faire plaisir. Je pense pas que je leur fais une faveur. Et je pense pas que je me fais une faveur à moi parce que là, je leur montre que non n'est jamais définitif. Puis qu'ils peuvent tout le temps négocier.
1: Oui, mais là, il aurait fallu que tu leur apprennes que parfois, non, c'est non aussi, là.
0: Et j'essaie de le faire, mais je vois dans mon entourage, j'ai comme l'impression qu'on est une génération, tu sais, on veut être amis un peu avec nos enfants.
1: Ben oui, c'est ça, c'est ce que j'allais dire. Oui. C'est que le dialogue est peut-être plus ouvert que nous, il l'était avec nos parents, peut-être, puis encore, tu sais, c'est peut-être ça la différence, c'est que on a presque cette proximité dans les émotions, dans les choses qu'on échange avec nos enfants, dans les sujets, qui fait en sorte que effectivement c'est peut-être plus difficile de ne pas les décevoir parce qu'ils ont l'impression presque qu'on est comme des amis.
0: Oui, mais je regarde mes amis justement, à moi, et je le sais que je ne suis pas le seul, et je suis convaincu que vous êtes dans votre voiture si vous avez des enfants à la maison que vous vous reconnaissez au moins un peu là-dedans, et si c'est pas le cas, ben tant mieux, là, vous avez plus un gant de fer que moi, et je pense que je devrais l'avoir, mais on est une génération, je pense, on aime tellement nos enfants, on veut tellement pas les décevoir, je me demande à quel point on se tire pas un peu dans le pied.
1: Je pense toujours quand même que tu te...
0: Je suis un père de marde.
1: Non, au contraire. Non, pas du tout. Je me permettrai pas de dire ça. Mais au contraire, tu sais, je pense que tu t'en fais un peu trop quand même. Parce
0: Perfect.
1: Que de tout ce que tu me racontes, t'as l'air d'être un super papa.
0: Je le sais, mais je sais qu'eux, ils pensent tout le temps qu'il y a une façon. Il y a une façon d'aller me chercher, puis ça, on dirait que je m'aide.
1: Mais ils ont compris le truc.
0: Je m'aide pas. Mais je le sais, puis c'est de ma faute à moi. Dans quelques instants, c'est l'heure de jouer à la chanson référence. On vous fait écouter un extrait d'une toune. Vous devez placer les autres chansons avant ou après. Si c'est un jeu qui vous parle, ça vous tente de jouer avec nous. 1-866-56-RADIO. La musique de Harry Styles également nous attend au retour avec Adore You. T'as Viva la Casa!
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10: C'est encore Viva la Casa, mais les hits à pattes, c'est à compter de 18h. Et Julie, tu sais que je t'écoute quand tu me parles?
11: Oui.
10: Tu me disais à quel point t'aimais Harry Styles.
11: Oui.
10: Et j'ai ce moment dans l'émission où je peux toujours aller choisir une toune, genre de toune qu'on vous joue dans les hits à pattes. Et je me suis dit, pourquoi pas ressortir du Harry Styles?
11: C'est pour
10: toi.
11: Bonne idée.
10: Hey, je te la laisse à toi, Julie.
11: Hey, merci.
10: Reste en ligne, je t'envoie un T-shirt. On joue dans 3 minutes à Viva.

0: La journée finie? On joue.
1: On joue. Et on va jouer aujourd'hui avec Harold à la chanson VR Référence. Oui, bonjour Harold.
2: Bonjour.
3: Salut, ça va bien?
2: Oui, ça va bien, toi?
3: Oui, ça va super bien.
1: T'as passé une belle journée?
2: Très belle journée.
1: Parfait. Et on va peut-être bien partir la soirée ensemble. Si t'as 3 bonnes réponses sur 5, tu vas pouvoir te vanter, te péter les bretelles. Tu connais le jeu, Harold, mais je vais quand même le répéter. Je vais écouter une chanson, ce qu'on appelle la chanson référence, et je vais vous dire cette tune-là a été lancée en quelle année. À partir de ce moment-là, 5 extraits, on doit les placer dans le temps. Est-ce que les chansons ont été lancées avant ou après la chanson référence? C'est clair, Harold?
2: Oui, c'est clair.
1: Parfait. On commence donc avec la chanson référence.
3: Lady, Hear Me Tonight, c'est l'année 2000.
4: Lady!

0: 2000. Et donc, on s'en va avant, dans les années 90, ou après. Ça va peut-être te donner une petite référence. Harold, es-tu prêt à affronter le jeu?
1: Oui.
0: On commence avec la première toune.

0: Ça fait pas partie du jeu, mais quand t'es capable de nommer la toune ou l'artiste, t'as toujours deux morceaux de robot de plus. Tu reconnais cette toune-là, Harold?
1: Oui.
0: Ben oui, et c'est...
2: Je vais t'aider, Britney Spears.
0: Ben oui, Britney Spears.
2: Baby, one more time.
1: Moi, je dirais avant.
0: Et tu dirais vrai, Harold, toune qui a été lancée?
2: En 1998.
0: Voilà, je m'en rappelle, j'avais le CD dans mon Discman à l'époque. Une bonne réponse, ça commence très bien. On continue. Deuxième toune, avant ou après celle-là?

0: tune de Shaggy, It Wasn't Me. Est-ce que tu sais c'est avant ou après 2000?
1: Moi, je dirais c'est après 2000.
2: Et c'est une bonne réponse. Tout juste après 2000, en 2001. Et toutes ces années plus tard, ça me fait encore rire qu'on a eu un gros, gros succès avec une chanson qui célèbre l'infidélité. Deux bonnes réponses. C'est l'heure du troisième extrait.

0: Céline avec That's the way it is.
1: Avant ou après, Harold?
2: Avant.
1: Ben oui, c'est vraiment bon, 1999, ouais. Un 3 pour 3. On continue avec Shakira. Whenever.

0: Après.
1: Et oui, encore une fois, après, encore une fois, 2001, tu es en feu. On va y aller pour la séquence parfaite. Si tu as la bonne réponse, à la dernière chanson.

0: Oui.
1: Avant ou après?
2: Avant.
1: Un 5 sur 5 pour Harold. Tu es intraitable dans ce jeu. À tous ceux qui participaient à la maison également, félicitations. Ça nous fait remonter dans le temps, en tout
0: oui,
1: cas.
0: Oui, c'est le fun.
1: Toutes des tunes que j'ai comme le goût d'écouter. Merci d'avoir joué avec nous, Harold.
2: Oui, on va gagner le match des Canadiens à soir.
1: Yes,
0: ah, ben oui, j'aime la façon dont tu penses.
1: Absolument, absolument. Salut, je te souhaite une belle soirée.
2: Bon match, merci à vous.
1: Bye bye. En plus, c'est l'anniversaire de Jakub Dobesch ce soir, 25 ans. On court après notre 25e Coupe Stanley. Tout est dans tout.
0: Ah, tout est dans tout. T'as bien raison.
1: Il va se passer quelque chose au Québec cet été, quelque chose qu'on n'a pas vu en près d'une décennie. Et malheureusement, je suis pas sûr que c'est une bonne chose ce qui va arriver. On vous le partage tout de suite après Ariane Moffatt. On souhaite la victoire du Canadien de Montréal. Et voici Montréal dans votre retour à la maison. À vivant!

0: Quelque chose qui n'est pas arrivé depuis 9 ans, l'été sera beaucoup moins chaud au Québec avec de la pluie. C'est sûr qu'il va faire beaucoup plus chaud dans l'Ouest, mais nous, on va être affectés différemment. Okay. Mais là, ils disent qu'on ne devrait pas avoir des canicules. Il y aura peut-être des petits 30 degrés. Mais moi, je tourne ça, là. Je tourne ça à l'envers de façon plus positive.
1: Je disais que c'était pas nécessairement la meilleure des nouvelles.
0: Non, mais en même temps, tu sais, moi qui fasse pas 32 degrés, ça fait bien mon affaire parce que comme je suis une sportive, je me dis, tiens, je vais faire plus de sport dehors. Ça va être le fun, ça va être confortable. C'est sûr qu'il ne faut pas qu'il pleuve trop.
1: Non.
0: Mais on s'entend que si on s'arrêtait à la météo pour planifier nos activités au Québec, on ne ferait jamais rien.
1: Effectivement.
0: Hein? Êtes-vous d'accord?
1: Et peu importe ce qu'on prévoit, ça va toujours changer. Donc, quand c'est des bonnes nouvelles, ben là, on dit rien. Mais quand c'est des mauvaises nouvelles, on peut toujours se rabattre sur le fait que ça va changer.
0: Puis la bonne nouvelle aussi, moins de chaleur, moins d'humidité, égale quoi? Ben moins d'orages violents.
1: Et ça, c'est une bonne affaire.
0: Ben oui, c'est une bonne affaire.
1: OK. Moi, j'ai vu ces nouvelles-là ce matin parce que les météorologues, ce matin, le sortaient cette nouvelle-là qu'on allait avoir un été peut-être un petit peu plus froid. J'ai été un peu débiné, mais là, tu m'as ramené ça, Julie.
0: Exactement. Good. Moi, je suis Madame Positive.
1: C'est ce que j'aime. Et tu vas être Madame Tendance au retour parce que, justement, avec l'été qui s'en vient, il y a toutes sortes de tendances. Mesdemoiselles, on va vous inviter à nous dire si ça passe ou ça casse.
0: On partage ça. Cocasses.
1: Ouais. Et au retour, Ray s'en vient avec Where's My Husband? À Viva!
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0: Ouais, bien, même si peut-être que ça ne sera pas l'été le plus chaud, ça va quand même être l'été. J'ai espoir qu'on va en avoir un. Et avec la saison estivale, vient Julie des tendances estivales que tu as compilées pour nous.
1: Oui.
0: Dans ton segment Les tendances de Julie.
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1: Bon, les filles, je m'adresse plutôt à vous. Pat, tu peux participer, évidemment, si tu veux.
0: Je pensais que t'allais me dire que tu peux t'en aller.
1: mais non. Pas du tout. Mais c'est ça, j'ai concocté... Tu sais, je pourrais vous faire une chronique d'une demi-heure, là, tellement il y en a des tendances. Là, mais mettons qu'on va s'en tenir à celles qu'on va voir le plus.
0: Okay.
1: Et il y en a qui sont un peu loufoques. Donc, je vous les présente, puis vous vous direz, ben ça passe ou ça passe pas pour moi. Moi, il y en a qui se passent pas du tout, d'ailleurs.
0: Okay.
1: On va commencer avec le capri. Le capri, c'est ce pantalon un peu court, oui, qui est comme un petit peu à mi-mollet. Un pantalon qui est appelé capri pour cette île de la côte amalfitaine, qu'on voit depuis les années 50 environ. C'est beaucoup Brigitte Bardot qui a donné le goût du capri. Beaucoup, beaucoup. On l'a revu dans les années 2000. Sex and the City, Sarah Jessica Parker en portait beaucoup. En fait, c'est un vêtement qui fait un peu, pas l'unanimité nécessairement.
0: Ben, c'est ça, un peu de l'eau dans la cave.
1: Ben oui, souvent un peu moulant. Donc, il y a des gens qui disent, ah, ça coupe un peu la silhouette. Il y a des gens qui disent, non, au contraire, avec un talon, un grand veston, ça fait super beau, super chic. Moi, c'est pas mon préféré, mais mettons que ça peut passer.
0: Okay.
1: Je sais pas pour vous.
0: Parfait.
1: Sinon, les poids. Les poids, on en voit partout, sur tout, littéralement tout, les poids qui sont à la fois rétro, à la fois chic. J'ai comme un sentiment partagé avec les poids parce que je trouve que parfois ça fait petite fille, parfois ça fait madame, puis maintenant on peut dire que ça fait angine de poitrine.
0: C'est ce que j'allais dire.
1: mais j'aime assez. Moi, pour moi, ça passe. Ouais. Je sais pas pour vous. Le stock heel, donc ça, c'est le talon qui est pogné dans l'ourlet du jeans. Donc volontairement, on met le jeans très long et là, on met le talon, il embarque sur l'ourlet, il fait même parfois un trou dans l'ourlet et on porte son pantalon comme ça.
0: Ça me semble dangereux. J'ai des enjeux de sécurité avec cette mode.
1: Mais c'est drôle, moi aussi. Ouais. Je me dis, c'est tellement pas pratique, cette affaire-là. Pour moi, ça passe pas pantoute, ça. Peut-être pour la Gen Z, là, qui est bien heureux avec ça, mais pas moi. Le magasin ouvert, tu sais, la taille basse, elle est malheureusement... Oh, les filles, vous allez me comprendre. La taille basse, hein. Moi, je suis pas contente que ça revienne, puis je suis certaine que vous non plus. Alors, la taille basse, maintenant, plus que jamais, on n'a même plus besoin de la fermeture éclair. Elle

0: n'est plus utilitaire puisqu'on la garde ouverte.
1: Ça, c'est très Britney Christina Aguilera début des années 2000.
0: C'est complètement ça. Okay. Et ça revient. Tu retournes même le haut de ton pantalon puis
1: attention,
0: ton magasin est ouvert.
1: Est-ce qu'on voit encore le G-string comme dans le temps?
0: Ben oui, pas forcément.
1: Choix.
0: Pas
1: c'est
0: le
1: ça.
0: Choix.
1: OK.
0: Ou l'élastique d'un boxeur, ils ont pas de ça. Le pantalon
1: ça,
0: ballon.
1: Ça passe pour toi comme je peux voir.
0: Hein?
1: Ça passe pour toi comme je peux voir.
0: Non, ça passe non, pas pantoute. Sais, non, non, j'haïs ça, là, pas pantoute. Le pantalon bouffant, ballon, moi j'aime ça l'appeler le pantalon Aladdin. Tu sais, c'est comme une alternative au pantalon de lin qui est si agréable à porter l'été quand il fait chaud. C'est vraiment aérien, confortable. Pantalon ballon, là aussi, j'ai un sentiment vraiment partagé.
1: OK.
0: Ouais. Très partagé parce que je trouve ça dur d'équilibrer une belle silhouette. C'est sûr que si tu mets ça, tu mets une chaussure, une sandale, quelque chose d'assez fin. Tu mets pas des gros chunky sneakers parce que ça va faire un peu bizarre. Puis tu mets quelque chose d'assez près du corps, peut-être un peu court.
1: C'est,
0: oui,
1: on s'imagine Scary Spice, les Spice Girls.
0: Oui, un petit peu.
1: Moi, mes références vont être musicales à tes, ouais, à tes non, références mode.
0: C'est souvent ce qui est à la mode en ce moment, c'est beaucoup fin des années 90-2000. Ouais. C'est incroyable. Il y a vraiment un engouement pour ça. Beaucoup, beaucoup, beaucoup. Sinon, le foulard qu'on porte à la taille, le foulard qu'on porte sur les cheveux, qu'on porte autour du cou, une espèce de petit foulard. Puis en plus, ils disent qu'il ne va pas faire si chaud. Alors, c'est peut-être pas si mal, mais moi, j'ai des souvenirs d'années 2000. Mais porter mon petit foulard en triangle, mais à la taille.
1: Ouais.
0: C'est sur mon jeans. Je me trouvais tellement hot avec ça, mon Dieu.
1: Un foulard très, très léger, là, la Steven Tyler d'Aerosmith.
0: Très, très léger. Qu'est-ce que tu veux dire?
1: C'est un foulard d'été, là.
0: Oui,
1: c'est
0: oui,
1: pas...
0: un foulard d'été, ah, ouais, pas un foulard de laine. Ben non, là, il va faire froid, mais pas à ce point-là.
1: Je vais juste plugger une autre référence musicale.
0: Tu veux faire ton frais. Les lunettes de mouche, tu sais, les lunettes là, énormes, futuristes. On se demande si on s'en va faire un travail de laboratoire ou si on s'en va faire du ski. Ça, c'est très tendance. Moi, j'ai trop un petit visage pour ça. J'ai l'air trop mouche, justement. Moi, ça passe pas tant que ça. Il y a des colliers de perles, mais de perles en bois, de couleur, de plastique. Tu sais, on dirait des colliers presque...
1: Comme Marcel Lebeuf?
0: Non, hein, Marcel... Oh, non, pas ce truc-là, mais remarque, ça pourrait marcher.
1: Ouais, ça pourrait marcher.
0: Mais très coloré, très bohème. Ça, on voit beaucoup, beaucoup ça. Même les petits bracelets, comme on faisait, genre, quand on était dans un camp de jour ou quoi que ce soit. Tu sais, les petits bracelets qu'on tisse, style brésilien. Toutes ces espèces de gris-gris-là reviennent énormément.
1: Ça passe. Moi, j'aime
0: ça. Oui, ça passe. Moi, j'adore ça. J'adore ça, même pas juste l'été, d'ailleurs. J'adore ça tout le temps. Le jort. Sais-tu ce que c'est, Pat, un jort?
1: Ben oui, c'est un short en jeans.
0: C'est pas juste un short en jeans.
1: Mais il est quand même large, long.
0: Oui, c'est pas un short. C'est un short, c'est court.
1: OK, oui. Ben,
0: oui,
1: c'est...
0: Le jort, oui. Tu l'avais à moitié, ton truc, je te donne ça.
1: Ben, pour moi, short, c'est tout ce qui n'est pas pantalon.
0: Ouais, mais là, le jort, c'est que c'est très long. C'est genre skater.
1: Oui.
0: C'est souvent taille basse. Pour moi, ça passe pas.
1: Non, ma
0: moi,
1: fille de 10 ans, c'est oui.
0: Ben oui, c'est la fille de 10 ans. Sauf si, tu sais, s'il y avait un taille haute jort.
1: Oui.
0: Je serais d'avis pour l'essayer. Et finalement, point de vue manicure, ce qui revient beaucoup, manicure japonaise. C'est quoi une manicure japonaise, sais-tu? C'est un peu ce que t'as, Pat.
1: Ah, ben c'est donc, j'ai pas de manicure, donc très court, et puis tu te ronges les ongles pendant les matchs du Canadien?
0: Non, c'est pas se ronger les ongles, c'est au contraire de soigner. Ah oui, tu te ronges bien les ongles, t'es bien nerveux.
1: Oui.
0: C'est de soigner son ongle, de le polir, de le soigner, de lui donner des vitamines, de la cire, de le boffer, tout ça, et de ne pas mettre de vernis. Ça, c'est la grande tendance.
1: L'autre tendance, c'est de terminer l'émission avec une citation. C'est ce qu'on vous promet tout de suite après Ludovic Bourgeois. Je mets sans souliers. Dans Vive à la Casa!

0: Bon, mais je réalise que c'est dans quelques heures, mais j'ai déjà commencé à croiser mes doigts, croiser mes jambes quand je m'assois. J'ai les orteils croisés. J'espère que vous le faites tous ensemble et que communément, on va ressortir nos chapelets, nos prières et qu'on va avoir une belle soirée. Elle va commencer avec la bonne musique, les hits à patte dans quelques instants qui va vous amener tranquillement pas vite vers le coup de 20h pour le match du Canadien de Montréal. Julie, je veux pas te mettre de pression. Mais j'aimerais ça que la citation nous aide avec le projet de ce soir.
1: Ouais, c'est une citation en phase avec le match, avec l'espoir, avec le fait qu'on veut gagner. La voici donc.
0: Ouais.
1: L'espoir, ce n'est pas attendre le miracle, c'est continuer malgré le doute.

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3: Ici Michel Scarpino. Le gouvernement Fréchette a annoncé aujourd'hui la nomination de Jérôme Duprat à titre de scientifique en chef du Québec, connu pour être également le bassiste des Cowboys Fringants. Il succède à Rémi Quirion, qui était en poste depuis 2011 et qui avait annoncé qu'il quittait ses fonctions cette année. M. Duprat est également président du Fonds de recherche du Québec. Les médecins de famille obtiendront 75 millions de plus puisqu'ils ont atteint l'objectif d'inscrire 500 000 nouveaux patients avant le 30 juin, comme le prévoyait l'entente conclue avec le gouvernement du Québec en décembre. En conférence de presse, la ministre de la Santé, Sonia Bélanger, s'est réjouie que ces personnes aient maintenant accès à un médecin de famille ou à un groupe de médecine familiale. Du côté des réactions, le chef parlementaire du Parti libéral du Québec, André Fortin, a dit douter que ces inscriptions, pour la plupart collectives, permettent aux patients d'obtenir un meilleur accès aux soins. Et puis Météo Média prévoit que la saison estivale qui est à nos portes sera la plus fraîche depuis 9 ans au Québec. Une bonne partie du Québec devrait connaître des températures sous les normales saisonnières lors des prochains mois et des précipitations au-dessus des normales. C'était vos actualités Arsenal Média. On vous souhaite une bonne soirée à notre antenne.
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3: Ah oui, vous savez que les soirs de match, j'ai commencé à porter des gants tellement que je me rongeais les ongles à 20h. Est-ce que ça va être un autre match enlevant? Est-ce qu'on va égaler la série? Mon Dieu que je suis stressé et ça tombe bien parce qu'il y a une chose qui m'enlève du stress, c'est la musique. Et j'en ai de la pas pire pour vous ce soir jusqu'à 19h. Duran Duran s'en vient. Human League, Ed Sheeran. Et on passe ça avec Amy Winehouse, celle qui lui a donné 5 Grammys en 2007. Voici Rehab dans les hits à part.

à Pat. À tous les gars qui sont à l'écoute et à tous les gars qui sont à l'écoute et qui sont en couple, j'ai un conseil à vous donner ce soir, un conseil qui risque de faire plaisir à vos blondes et à vos conjointes. Des fois, là, il faut les écouter. En fait, souvent, il faut les écouter. Et il y en a un qui vous dirait la même chose, c'est le guitariste Kimberly Rue, qui en 1983 faisait partie de la formation Katrina and the Waves et qui a composé une chanson en tant que balade lente. Il a fait écouter cette chanson-là à sa blonde. Sa femme lui a dit « Hey, tu dois accélérer ça, ça va être bien, bien plus fun, accélère la toune. » Il a écouté sa blonde et la version finale, eh bien, le tempo est pas mal plus accéléré et ça a donné une des chansons qui a tout brisé, une chanson que vous avez peut-être déjà entendue dans des publicités ou même dans des films. « Walking on Sunshine » s'en vient tout de suite après « Boys to Men ». Ça, là, c'est une balade. C'est « End of the Road » dans les hits à Pat. À Viva!

0: Pat. La chanson surprise du jour, je vous remonte jusqu'en 1981. C'est une artiste quand même assez obscure en toute franchise, mais une chanson que vous connaissez tous très, très bien. Une chanteuse qui, avant son succès solo, a été choriste pour Frank Sinatra dans les années 70. Et la tune qui lui a donné le gros succès qu'on va entendre n'est pas une chanson originale, c'est une reprise d'une tune de 1974 de Jackie DeShannon. Une chanson qui a passé 9 semaines consécutives au numéro 1 du Billboard Hot 100, c'était en 1981. Elle a remporté le Grammy pour l'enregistrement de l'année en 82. Elle a même battu, ce faisant, Endless Love et 9 to 5 de Dolly Parton. C'est vous dire à quel point on joue dans des grandes, grandes pointures. La chanteuse Kim Carnes, qui faisait référence à une actrice gagnante de 2 Oscars avec la chanson surprise du jour. Au retour, à Viva!
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3: Pas évident, pas évident la surprise du jour. Kim Carnes, qui n'est pas nécessairement le genre d'artiste qui a eu une grande, grande carrière. C'est rare qu'on parle d'elle aujourd'hui, mais quand on écoute cette chanson, dès les premières notes, on reconnaît Betty Davis Eyes, un classique de 81, dans les hits à Pat, à Viva.

à Pat. Depuis qu'il a marié Selena Gomez, c'est un nom qu'on entend un petit peu plus souvent, mais bien avant qu'il marie une pop star, Benny Blanco roulait sa bosse et connaissait une tonne de succès. La chanson qu'on va aller écouter dans un instant, lancée le 21 juin 2011, est un extrait de l'album Hands All Over de Maroon 5, une tonne qui a été écrite, ouais, par Adam Levine, le chanteur de Maroon 5, mais en collaboration avec Benny Blanco, tonne qui a passé 4 semaines au numéro 1 du Billboard Hot 100. C'était le premier numéro 1 de Maroon 5 depuis la chanson This Love en 2004. Ça faisait un bon moment. Et c'est une chanson qu'on va aller écouter tout de suite après une toune qui nous ramène à l'été de mes 5 ans. Je peux pas dire que je vous en rappelle, que je m'en rappelle tant que ça. Groupe anglais Level 42. La toune, vous allez la reconnaître. La ligne de basse également, c'est Something About You. Allez, papa, je vous souhaite un bon mercredi soir. Merci d'être passé ici. À Viva!

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1: J'espère que vous passez un bon début de mercredi soir. Merci de le faire ici sur les ondes de Viva. On dirait que plus je vieillis, plus je trouve que le temps passe vite. Je sais pas si vous êtes comme moi. On vient d'entendre les Cowboys fringants. Il me semble que c'est une toune récente. Ben non, ça fait plus de 10 ans, c'est en 2005 que les Étoiles filantes étaient lancées. Et là, je regarde les éphémérides du jour. J'aime beaucoup voir ce qui s'est passé dans l'histoire de la musique. Et le 27 mai 2017, il y a quasiment 10 ans, cette chanson atteignait le numéro 1 pour la première fois. Elle y a passé 16 semaines. Despacito de Luis Fonsi et Daddy Yankee. Est-ce que c'est moi ou Despacito? C'était pas il y a si longtemps que ça. Ça va faire presque une décennie. Ah, où va le temps? Heureusement, 7h a passé rapidement et j'espère que la prochaine aussi parce que dès 20h, crucial match numéro 4. Je te souhaite une bonne soirée de hockey. On se retrouve demain 16h à Viva.
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2: Ici Michel Scarpino. Le gouvernement Fréchette a annoncé aujourd'hui la nomination de Jérôme Duprat à titre de scientifique en chef du Québec, connu pour être également le bassiste des Cowboys fringants. Il succède à Rémi Quirion, qui était en poste depuis 2011 et qui avait annoncé qu'il quittait ses fonctions cette année. M. Duprat est également président du Fonds de recherche du Québec. Les médecins de famille obtiendront 75 millions de plus puisqu'ils ont atteint l'objectif d'inscrire 500 000 nouveaux patients avant le 30 juin, comme le prévoyait l'entente conclue avec le gouvernement du Québec en décembre. En conférence de presse, la ministre de la Santé, Sonia Bélanger, s'est réjouie que ces personnes aient maintenant accès à un médecin de famille ou à un groupe de médecine familiale. Du côté des réactions, le chef parlementaire du Parti libéral du Québec, André Fortin, a dit douter que ces inscriptions, pour la plupart collectives, permettent aux patients d'obtenir un meilleur accès aux soins. Et puis Météo Média prévoit que la saison estivale qui est à nos portes sera la plus fraîche depuis 9 ans au Québec. Une bonne partie du Québec devrait connaître des températures sous les normales saisonnières lors des prochains mois et des précipitations au-dessus des normales. C'était vos actualités Arsenal Média. On vous souhaite une bonne soirée à notre antenne.
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Bon mercredi soir, merci d'avoir choisi Viva partout en Abitibi. Mon nom est Charles et on est ensemble jusqu'à minuit. Est-ce que vous regardez le match du Canadien? Est-ce que c'est quelque chose qui vous a intéressé ce soir? Si c'est le cas, ben go Habs go. Et sinon, on a la meilleure musique parce que ici à Viva, Viva la musique!

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